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3: L'horoscope. Bonjour à tous, nous fêtons Sophie, alors jetons tout de suite un coup d'œil sur le ciel astral de ce 25 mai.
4: Eh bien, cocon pour vous, Bélier, car la famille est le point central de cette journée. Vous aurez besoin de vous sentir entouré de vos proches.
3: Taureau, respectez la liberté des autres si vous voulez qu'ils respectent la vôtre.
4: Les Gémeaux, quelqu'un pense à vous, vous pensez à quelqu'un. Pourquoi ne pas donner un petit coup de téléphone? Et oui, ça fait toujours plaisir.
3: Cancer, quelle que soit l'ambiance au bureau ou en famille, rien ne peut entraver votre bonne humeur.
4: Lion, ne prenez aucun risque aujourd'hui, cette journée ne vous semble pas très propice.
3: Vierge, les astres vous font les yeux doux, succomberez-vous au charme envoûtant pour séduire ou vous laisser séduire.
4: Balance, on semble vous accuser à tort, vous allez devoir prouver votre bonne foi.
3: Scorpion, une bonne énergie physique et morale vous empêchera de lever le pied aujourd'hui.
4: Les Sagittaires, verbalisez vos émotions au fur et à mesure, sinon elles vont s'accumuler et vous finirez par exploser comme une cocotte minute.
3: Capricorne, votre vie sociale est animée, votre humour amuse la galerie.
4: Les Verseaux, aujourd'hui vous prendrez le temps de vivre, de savourer le temps présent, loin du stress.
3: Enfin Poisson, c'est une journée qui s'annonce douce, agréable, à bien des niveaux. Vous pourrez compter sur beaucoup d'amour et de soutien autour de vous. Bonne journée à tous, demain nous fêterons Béranger.
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2: Bonjour à tous. La chaleur gagne du terrain dans l'Hexagone. Météo France a étendu hier la vigilance jaune canicule pour la journée d'aujourd'hui. À compter de midi, 12 départements de l'Ouest, le Morbihan, l'Ille-et-Vilaine, la Mayenne, le Maine-et-Loire, les Deux-Sèvres, la Vendée, le Loire-Atlantique, la Charente, la Vienne, l'Indre-et-Loire, le Loir-et-Cher et la Sarthe rejoindront le Finistère, devenu hier le premier territoire à basculer si tôt de l'année en vigilance jaune canicule. Un enfant de 12 ans a été retrouvé mort hier dans l'après-midi au pied d'un immeuble du quartier Saint-Hélier à Rennes en Ille-et-Vilaine. Une serviette de bain était serrée autour de son cou, serviette mouillée. L'enfant a été découvert vers 17h en contrebas d'un immeuble situé rue du Pont des Loges. Les secours ont tenté de le réanimer sur place sans succès avant qu'un médecin du SMUR ne constate son décès. Un important dispositif policier était déployé hier soir sur les lieux afin de sécuriser le périmètre. Le procureur de la République de Rennes note que l'intervention d'un tiers fait partie donc des hypothèses concernant la mort de cet enfant. Un homme qui a blessé un policier au Mans dans la Sarthe avec un couteau est dans un état grave après avoir été touché par des coups de feu tirés par ce fonctionnaire de police et ses collègues. Ces deux policiers ont été blessés sans que l'on sache précisément la nature des blessures du second policier. Les faits ont eu lieu vers 13h hier alors que les policiers intervenaient car un homme jetait des choses par la fenêtre d'un immeuble. L'homme a ouvert la porte au policier et en a blessé un avec un couteau. Selon cette même source policière, il a conduit les fonctionnaires à tirer sur lui après s'être retranché dans l'appartement. L'homme a finalement été hospitalisé vers 14h dans un état grave. C'est un engagement important du gouvernement. Le Premier ministre Sébastien Lecornu tient particulièrement au projet de loi sur l'allocation de solidarité unifiée, mais il y a besoin de consulter encore et d'avoir des échanges, notamment avec des forces politiques. C'est ce qu'a déclaré la porte-parole du gouvernement, Maud Bréjon, interrogée ce dimanche. Elle réagissait à une information du journal La Tribune dimanche, selon laquelle Matignon a fait retirer le texte de l'ordre du jour du Conseil d'État. C'est la fin de cette édition. Merci de l'avoir suivi.
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1: Bonjour à tous, on démarre sur les cours de Roland-Garros, direction ensuite la Formule 1 et du cyclisme en fin de flash. Et on démarre côté Porte d'Auteuil à Paris, il en a vu d'autres après deux premiers sets en Dancy, lors desquels il a régulièrement plié sous les coups de boutoir de son adversaire. Novak Djokovic s'est remobilisé pour renverser Giovanni Mpeci-Pericard en 4 manches, 5-7, 7-5, 6-1, 6-4 ce dimanche au premier tour de Roland-Garros. Un succès qui fait du bien, le français Quentin Ellis, 88e joueur mondial, a glané la première victoire bleue de la journée ce dimanche à Roland-Garros, près de 9h après le début des rencontres sur la terre battue parisienne. Sa victoire en 3 manches 6-3, 7-6, 6-3 sur l'italien Mattia Bellucci, 73e joueur mondial, intervient après 7 défaites françaises dans cette édition 2020.

6 du tournoi et même 15-7 perdus consécutivement. Une victoire qui sonne comme un ouf de soulagement pour le clan tricolore, bien à la peine dans cette première journée du tournoi principal. Ce lundi, un jour férié pour certains qui sera riche en affiches pour occuper une nouvelle journée ensoleillée. Pour cette deuxième journée du tableau principal de Roland-Garros, 9 Français seront engagés sur les courses ce lundi avec en prime 2 qualifications assurées pour les Bleus car il y aura 2 duels 100% français. Hugo Humbert face à Adrien Manarino d'abord, puis Hugo Gaston face à Gaël Monfils. Ce dernier lancera en session de soirée qu'il affectionne particulièrement son ultime Roland-Garros. Formule 1, ce week-end canadien restera comme celui de la montée des tensions et de la rivalité entre les deux premiers du classement pilote. Après une course sprint marquée par les altercations sur et en dehors de la piste entre George Russell et Kimi Antonelli, les deux pilotes Mercedes ont animé le Grand Prix ce dimanche. Sur un fil pendant 30 tours, les deux hommes se sont poussés à la faute à plusieurs reprises jusqu'à l'abandon de Russell pour un ennui mécanique. C'est Kimi Antonelli qui remporte son 4e Grand Prix d'affilée. Et puis le Norvégien Fredrik Werns a piégé les sprinteurs sur la 15e étape du Giro en cyclisme. Paul Magnier reprend le maillot cyclamen. C'est la fin de ces News Sport. Très bonne journée. Ciao, bye.

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3: L'horoscope. Bonjour à tous, nous fêtons Sophie, alors jetons tout de suite un coup d'œil sur le ciel astral de ce 25 mai.
4: Eh bien, cocon pour vous, Bélier, car la famille est le point central de cette journée. Vous aurez besoin de vous sentir entouré de vos proches.
3: Taureau, respectez la liberté des autres si vous voulez qu'ils respectent la vôtre.
4: Les Gémeaux, quelqu'un pense à vous, vous pensez à quelqu'un. Pourquoi ne pas donner un petit coup de téléphone? Et oui, ça fait toujours plaisir.
3: Cancer, quelle que soit l'ambiance au bureau ou en famille, rien ne peut entraver votre bonne humeur.
4: Lion, ne prenez aucun risque aujourd'hui, cette journée ne vous semble pas très propice.
3: Vierge, les astres vous font les yeux doux, succomberez-vous au charme envoûtant pour séduire ou vous laisser séduire.
4: Balance, on semble vous accuser à tort, vous allez devoir prouver votre bonne foi.
3: Scorpion, une bonne énergie physique et morale vous empêchera de lever le pied aujourd'hui.
4: Les Sagittaires, verbalisez vos émotions au fur et à mesure, sinon elles vont s'accumuler et vous finirez par exploser comme une cocotte minute.
3: Capricorne, votre vie sociale est animée, votre humour amuse la galerie.
4: Les Verseaux, aujourd'hui vous prendrez le temps de vivre, de savourer le temps présent, loin du stress.
3: Enfin Poisson, c'est une journée qui s'annonce douce, agréable, à bien des niveaux. Vous pourrez compter sur beaucoup d'amour et de soutien autour de vous. Bonne journée à tous, demain nous fêterons Béranger.
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2: Bonjour à tous. La chaleur gagne du terrain dans l'Hexagone. Météo France a étendu hier la vigilance jaune canicule pour la journée d'aujourd'hui. À compter de midi, 12 départements de l'Ouest, le Morbihan, l'Ille-et-Vilaine, la Mayenne, le Maine-et-Loire, les Deux-Sèvres, la Vendée, le Loire-Atlantique, la Charente, la Vienne, l'Indre-et-Loire, le Loir-et-Cher et la Sarthe rejoindront le Finistère, devenu hier le premier territoire à basculer si tôt de l'année en vigilance jaune canicule. Un enfant de 12 ans a été retrouvé mort hier dans l'après-midi au pied d'un immeuble du quartier Saint-Élie à Rennes en Ille-et-Vilaine. Une serviette de bain était serrée autour de son cou, serviette mouillée. L'enfant a été découvert vers 17h en contrebas d'un immeuble situé rue du Pont des Loges. Les secours ont tenté de le réanimer sur place sans succès avant qu'un médecin du SMUR ne constate son décès. Un important dispositif policier était déployé hier soir sur les lieux afin de sécuriser le périmètre. Le procureur de la République de Rennes note que l'intervention d'un tiers fait partie donc des hypothèses concernant la mort de cet enfant. Un homme qui a blessé un policier au Mans dans la Sarthe avec un couteau est dans un état grave après avoir été touché par des coups de feu tirés par ce fonctionnaire de police et ses collègues. Ces deux policiers ont été blessés sans que l'on sache précisément la nature des blessures du second policier. Les faits ont eu lieu vers 13h hier alors que les policiers intervenaient car un homme jetait des choses par la fenêtre d'un immeuble. L'homme a ouvert la porte au policier et en a blessé un avec un couteau. Selon cette même source policière, il a conduit les fonctionnaires à tirer sur lui après s'être retranché dans l'appartement. L'homme a finalement été hospitalisé vers 14h dans un état grave. C'est un engagement important du gouvernement. Le Premier ministre Sébastien Lecornu tient particulièrement au projet de loi sur l'allocation de solidarité unifiée, mais il y a besoin de consulter encore et d'avoir des échanges, notamment avec des forces politiques. C'est ce qu'a déclaré la porte-parole du gouvernement, Maud Bréjon, interrogée ce dimanche. Elle réagissait à une information du journal La Tribune dimanche, selon laquelle Matignon a fait retirer le texte de l'ordre du jour du Conseil d'État. C'est la fin de cette édition. Merci de l'avoir suivi.

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1: Le Lions Club de Clamecy-Vaudienne vous attend nombreux pour leur grande brocante à Clamecy, parking de la salle polyvalente au boulevard Missé. Donc dimanche 7 juin entre 7h et 18h avec la participation de Miss Nièvre. Restauration et buvette sur place, coût pour les exposants 2€ le mètre. Inscription en téléphonant au 06 03 42 72 32 ou à lcclamecy@gmail.com. Alors venez nombreux à la grande brocante annuelle du Lions Club de Clamecy-Vaudienne, dimanche 7 juin, tout au long de la journée. C'est sur le parking de la salle polyvalente, boulevard Missé, présence de Miss Nièvre et restauration et buvette sur place tout au long de la journée. L'association Ensemble, c'est tout organise avec le soutien de la municipalité de Villiers-sur-Yonne un vide-grenier. C'est dimanche 7 juin de 6h30 à 18h sur la place et rue de la Fontaine. Les emplacements sont gratuits. Sur place, la traditionnelle tête de veau, sandwich, glace, boisson au comptoir de Villiers. Les renseignements se prennent au 06 86 71 52 20. Alors venez nombreux participer à ce vide-grenier dimanche 7 juin tout au long de la journée. C'est organisé par l'association Ensemble, c'est tout et la municipalité de Villiers-sur-Yonne. Le comité des fêtes de Corbigny vous attend nombreux pour leur vide de grenier qui se tiendra donc dimanche 7 juin sur le champ de foire de Corbigny entre 8h et 17h. Restauration et buvette sur place. Pour les inscriptions, téléphonez au 06 61 59 84 25 ou encore le 06 89 40 20 88. Neuvième rallye pédestre, c'est dimanche 31 mai. Le rassemblement est fixé place de la mairie de Metz-le-Comte à partir de 8h30. Le retour est prévu vers 18h et en attendant la remise officielle des résultats, le comité des fêtes de Metz-le-Comte aura le plaisir d'offrir aux participants un barbecue dont la participation est de 10€ par adulte, 6€ par enfant âgé entre 6 et 12 ans. Donc n'hésitez pas à vous inscrire de préférence au 03 86 29 84 16 aux heures des repas ou au 03 86 29 89 78 le soir et le week-end. Et venez participer donc à ce 19e rallye pédestre à Metz-le-Comte dimanche 31 mai. Portes ouvertes de l'établissement Ensemble scolaire Saint-Léonard à Corbigny, samedi 30 mai de 9h30 à 13h, de la maternelle à la 3e, internat dès le primaire, un cadre familial, études dirigées primaire et collège, suivi personnalisé, donc n'hésitez pas, venez à la rencontre de l'établissement Ensemble scolaire Saint-Léonard, 5 rue de Vézelay à Corbigny. Le Chevalet organise l'art dans les rues de Clamecy, dont le thème est une représentation de la ville de Clamecy. Le rendez-vous est donné samedi 6 juin de 10h30 à 16h. Venez peindre votre œuvre sur site et partagez un moment convivial. Toute technique et tout niveau de peinture est accepté. Inscription gratuite. Contactez la présidente de l'association Le Chevalet, Muriel Pic, Hamon, au 06 13 75 58 15. L'art dans les rues de Clamecy, une représentation de la ville de Clamecy, c'est organisé par l'association Le Chevalet. C'est samedi 6 juin. Venez peindre votre œuvre sur site et partager un moment convivial. Ce sera le samedi 6 juin de 10h30 à 16h dans les rues de Clamecy. Vide-grenier, c'est dimanche 31 mai. après Saint-Romain, c'est à Druy-les-Belles-Fontaines, emplacement gratuit. Arrivée des exposants 6h30, ouverture au public de 8h à 18h. C'est organisé par le comité des fêtes de Druy-les-Belles-Fontaines. Buvette et restauration sur place, tombola et structure gonflable pour les petits et les grands. Pourquoi pas? Réservation et information en téléphonant au 06 73 70 17 28. Vide-grenier dimanche 31 mai. Pré-Saint-Romain, c'est à Druy-les-Belles-Fontaines, c'est tout au long de la journée, alors venez nombreux. L'association HNP vous attend nombreux à son troisième rassemblement Expo Automobile. Cette année s'inscrit dans le renouveau, rendez-vous dimanche 31 mai à l'esplanade de la salle des fêtes de Dirol. Au programme Expo Auto Moto Engins Agricoles tout au long de la journée dans un parc dédié. Restauration sur place, saucisses, merguez, frites, dessert maison, buvettes et toilettes à disposition en intérieur et extérieur. Structure gonflable et pêche à la ligne pour occuper les enfants. Démonstration d'impression numérique en 3D. Expo peinture dédiée à l'automobile. Tombola avec rosette et vin à gagner. À consommer toujours avec modération. Esplanade sonorisée pour promouvoir vos associations, équipages et véhicules. Alors à vos agendas, rendez-vous dimanche 31 mai à partir de 8h et ce tout au long de la journée pour ce troisième rassemblement Expo Automobile à l'esplanade de la salle des fêtes de Dirol. Renseignements réservation auprès de Yannick en téléphonant 06 86 82 66 26. Et notez que Camille Balleret, élue Miss Nièvre 2026 à Clamecy, sera présente tout au long de la journée au rassemblement auto à Dirol. Alors venez nombreux, c'est le 31 mai. Le comité des fêtes La Maison Dieu invite l'orchestre Harmonie de Corbigny composé de 25 musiciens. C'est dimanche 31 mai, 17h, à l'église de La Maison Dieu. Entrée 5€, gratuit pour les moins de 12 ans. L'Harmonie de Corbigny interprétera des musiques de films et dessins animés sous la direction de Christian Muiten. Alors venez nombreux, c'est dimanche 31 mai, 17h, à l'église La Maison Dieu.
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0: départements de l'Ouest, le Morbihan, l'Ille-et-Vilaine, la Mayenne, le Maine-et-Loire, les Deux-Sèvres, la Vendée, le Loire-Atlantique, la Charente, la Vienne, l'Indre-et-Loire, le Loir-et-Cher et la Sarthe rejoindront le Finistère, devenu hier le premier territoire à basculer si tôt de l'année en vigilance jaune canicule. Un enfant de 12 ans a été retrouvé mort hier dans l'après-midi au pied d'un immeuble du quartier Saint-Hélier à Rennes en Ille-et-Vilaine. Une serviette de bain était serrée autour de son cou, serviette mouillée. L'enfant a été découvert vers 17h en contrebas d'un immeuble situé rue du Pont des Loges. Les secours ont tenté de le réanimer sur place sans succès avant qu'un médecin du SMUR ne constate son décès. Un important dispositif policier était déployé hier soir sur les lieux afin de sécuriser le périmètre. Le procureur de la République de Rennes note que l'intervention d'un tiers fait partie donc des hypothèses concernant la mort de cet enfant. Un homme qui a blessé un policier au Mans dans la Sarthe avec un couteau est dans un état grave après avoir été touché par des coups de feu tirés par ce fonctionnaire de police et ses collègues. Ces deux policiers ont été blessés sans que l'on sache précisément la nature des blessures du second policier. Les faits ont eu lieu vers 13h hier alors que les policiers intervenaient car un homme jetait des choses par la fenêtre d'un immeuble. L'homme a ouvert la porte au policier et en a blessé un avec un couteau. Selon cette même source policière, il a conduit les fonctionnaires à tirer sur lui après cette retranché dans l'appartement. L'homme a finalement été hospitalisé vers 14h dans un état grave. C'est un engagement important du gouvernement. Le Premier ministre Sébastien Lecornu tient particulièrement au projet de loi sur l'allocation de solidarité unifiée, mais il y a besoin de consulter encore et d'avoir des échanges, notamment avec des forces politiques. C'est ce qu'a déclaré la porte-parole du gouvernement, Maud Bréjon, interrogée ce dimanche. Elle réagissait à une information du journal La Tribune dimanche, selon laquelle Matignon a fait retirer le texte de l'ordre du jour du Conseil d'État. Un homme a ouvert le feu contre un poste de contrôle de sécurité près de la Maison-Blanche à Washington. Peu après 18h samedi, l'homme qui se trouvait près du périmètre de sécurité de la Maison-Blanche a sorti une arme de son sac et ouvert le feu. Les agents de police du Secret Service ont riposté et touché le suspect qui a été transporté dans un hôpital de la région où son décès a été finalement constaté. Des vastes régions du pays subissent des températures extrêmement élevées. En Inde, au moins 16 personnes sont mortes à cause de la chaleur dans le sud du pays depuis le début de la saison chaude. Annonce faite par des responsables hier, les températures dans plusieurs villes du pays ont ainsi récemment dépassé les 45 degrés. Si Dieu le veut, cet accord sera finalisé. Le chef du Hezbollah, Naïm Qassem, a dit espérer hier que les États-Unis et l'Iran, qui soutient le mouvement libanais, parviennent à un accord pour une fin durable du conflit au Moyen-Orient et que le volet libanais y soit inclus. En conséquence, nous aussi ferons partie de ceux qui seront inclus dans cet accord. C'est ce qu'il a déclaré dans une allocution télévisée en référence à Israël, qui poursuit des frappes au Liban malgré le cessez-le-feu. Donald Trump, de son côté, lui, temporise. Avec de nombreux ex-échos, le réalisateur Park Chan-wook et son jury ont récompensé 8 films sur les 22 longs métrages en compétition à Cannes, offrant une deuxième palme d'or au réalisateur roumain Cristian Mungiu, récompensé pour son film Fjord. Le palmarès reflète l'ensemble de la sélection, marqué par une forte présence de l'histoire avec un grand H, et plus largement des films qui questionnent le passé pour mieux donner à voir le présent. Sur les 5 films français en compétition, un seul, Notre Salut d'Emmanuel Mar, a récolté un prix, celui du scénario. La réalisatrice allemande Aleska Griesbach est la seule femme à avoir été distinguée pour son film L'Aventure rêvée, récompensé par le prix du jury. Pedro Almodovar et James Gray, deux réalisateurs habitués du festival n'ayant jamais reçu la Palme d'Or, sont une fois de plus rentrés bredouille cette année. C'est la fin de cette édition, merci de l'avoir suivi.
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1: Bonjour à tous. La chaleur gagne du terrain dans l'Hexagone. Météo France a étendu hier la vigilance jaune canicule pour la journée d'aujourd'hui. À compter de midi 12.

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3: 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Bonjour à tous, nous fêtons Sophie, alors jetons tout de suite un coup d'œil sur le ciel astral de ce 25 mai.
4: Eh bien, cocon pour vous, Bélier, car la famille est le point central de cette journée. Vous aurez besoin de vous sentir entouré de vos proches.
3: Taureau, respectez la liberté des autres si vous voulez qu'ils respectent la vôtre.
4: Les Gémeaux, quelqu'un pense à vous, vous pensez à quelqu'un. Pourquoi ne pas donner un petit coup de téléphone? Et oui, ça fait toujours plaisir.
3: Cancer, quelle que soit l'ambiance au bureau ou en famille, rien ne peut entraver votre bonne humeur.
4: Lion, ne prenez aucun risque aujourd'hui, cette journée ne vous semble pas très propice.
3: Vierge, les astres vous font les yeux doux, succomberez-vous au charme envoûtant pour séduire ou vous laisser séduire.
4: Balance, on semble vous accuser à tort, vous allez devoir prouver votre bonne foi.
3: Scorpion, une bonne énergie physique et morale vous empêchera de lever le pied aujourd'hui.
4: Les Sagittaires, verbalisez vos émotions au fur et à mesure, sinon elles vont s'accumuler et vous finirez par exploser comme une cocotte minute.
3: Capricorne, votre vie sociale est animée, votre humour amuse la galerie.
4: Les Verseaux, aujourd'hui vous prendrez le temps de vivre, de savourer le temps présent, loin du stress.
3: Enfin Poisson, c'est une journée qui s'annonce douce, agréable, à bien des niveaux. Vous pourrez compter sur beaucoup d'amour et de soutien autour de vous. Bonne journée à tous, demain nous fêterons Béranger.
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2: Bonjour à tous. La chaleur gagne du terrain dans l'Hexagone. Météo France a étendu hier la vigilance jaune canicule pour la journée d'aujourd'hui. À compter de midi, 12 départements de l'Ouest, le Morbihan, l'Ille-et-Vilaine, la Mayenne, le Maine-et-Loire, les Deux-Sèvres, la Vendée, le Loire-Atlantique, la Charente, la Vienne, l'Indre-et-Loire, le Loir-et-Cher et la Sarthe rejoindront le Finistère, devenu hier le premier territoire à basculer si tôt de l'année en vigilance jaune canicule. Un enfant de 12 ans a été retrouvé mort hier dans l'après-midi au pied d'un immeuble du quartier Saint-Hélier à Rennes en Ille-et-Vilaine. Une serviette de bain était serrée autour de son cou, serviette mouillée. L'enfant a été découvert vers 17h en contrebas d'un immeuble situé rue du Pont des Loges. Les secours ont tenté de le réanimer sur place sans succès avant qu'un médecin du SMUR ne constate son décès. Un important dispositif policier était déployé hier soir sur les lieux afin de sécuriser le périmètre. Le procureur de la République de Rennes note que l'intervention d'un tiers fait partie donc des hypothèses concernant la mort de cet enfant. Un homme qui a blessé un policier au Mans dans la Sarthe avec un couteau et dans un état grave après avoir été touché par des coups de feu tirés par ce fonctionnaire de police et ses collègues. Ces deux policiers ont été blessés sans que l'on sache précisément la nature des blessures du second policier. Les faits ont eu lieu vers 13h hier alors que les policiers intervenaient car un homme jetait des choses par la fenêtre d'un immeuble. L'homme a ouvert la porte au policier et en a blessé un avec un couteau. Selon cette même source policière, il a conduit les fonctionnaires à tirer sur lui après s'être retranché dans l'appartement. L'homme a finalement été hospitalisé vers 14h dans un état grave. C'est un engagement important du gouvernement. Le Premier ministre Sébastien Lecornu tient particulièrement au projet de loi sur l'allocation de solidarité unifiée, mais il y a besoin de consulter encore et d'avoir des échanges, notamment avec des forces politiques. C'est ce qu'a déclaré la porte-parole du gouvernement, Maud Bréjon, interrogée ce dimanche. Elle réagissait à une information du journal La Tribune dimanche, selon laquelle Matignon a fait retirer le texte de l'ordre du jour du Conseil d'État. C'est la fin de cette édition. Merci de l'avoir suivi.
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1: On se retrouve de nouveau en compagnie de Christian Rey pour votre rendez-vous de l'Université du Temps Libre du Nivernais. Bonjour.
2: Bonjour à tous.
1: Donc nous allons parler d'une conférence, la formation du charbon. Donc c'est une première partie ce mercredi 27 mai à 14h30. Donc une conférence présentée par Yves Mouret, docteur en géologie. C'est pas la première fois qu'il vient.
2: Oh non, non, pas du tout. C'est un habitué. Puisqu'il vient pratiquement une fois par an, voire parfois deux. Et les dernières conférences ont été consacrées à la fluorine, consacrées à l'uranium. Alors évidemment, aujourd'hui, dans un premier temps, il nous parlera de la formation du charbon en général. Et ensuite, il fera un travail plus précis sur la région qui, elle aussi, a connu, enfin, possède des mines de charbon. Alors, disons que le charbon, ben, comme tout le monde le sait, ou ne le sait plus parce qu'on s'en sert plus trop de façon commune. Bon, ben, c'est une roche qui a l'avantage d'être combustible et de fournir de la chaleur. Et pendant des années, en tout cas dans ma jeunesse, c'était un moyen très courant de se chauffer. Alors, disons que là, il s'agit de l'histoire de la formation du charbon. Ben là, il faut remonter loin, au début de l'ère primaire, l'ère qu'on appelle le carbonifère. Ça nous ramène entre, disons, 360 et 300 millions d'années avant nous, si j'ose dire. Donc, ça présuppose des conditions climatiques très particulières, climat chaud et humide, qui a permis le développement de gigantesques forêts avec des plantes extraordinairement impressionnantes, des arbres de 60 à 100 mètres de haut, et avec à côté une faune impressionnante, hein, des libellules de 2 mètres d'envergure qu'on n'aimerait sans doute pas rencontrer.
1: Oui.
2: Et ce qui s'est produit, c'est que, donc, zone humide, avec création aussi de zones humides très larges, mais peu profondes. Et puis, ce qui va se passer, c'est que la transformation ne peut s'opérer qu'avec une extinction. C'est-à-dire qu'on va assister à l'extinction de cette forêt gigantesque, ces plantes énormes. Et ce qui va se produire, c'est que ces plantes vont tomber dans les zones marécageuses, vont donc s'accumuler donc, dans ces zones humides. Il va y avoir donc entassement sur des centaines de mètres d'épaisseur. Et puis, après, vous attendez 300 millions d'années. Et sous l'effet de la pression et l'effet de la chaleur, on va donc avoir transformation, on va avoir formation des sédiments. Et ces sédiments, donc, ça va fournir le charbon. Selon les conditions, on peut avoir des transformations très complètes ou pas complètes du tout. Donc, plus il y a de carbone, évidemment, mieux c'est quand on s'en sert. Alors donc, ce qu'on peut dire, c'est que les formations les moins riches en carbone, c'est la tourbe. Il y aura ensuite le lignite, qu'on connaît peu en France. Et puis, les charbons les plus riches, c'est les anthracites. Et puis, éventuellement, quand on a beaucoup de chance, eh ben, si vous avez 100%, vous avez du diamant.
1: Ah oui.
2: Bon, mais là aussi, il n'y en a pas trop chez nous. Donc, en fait, voilà, grosso modo, schématiquement, il y a plein d'autres choses à dire. Donc, en fait, le charbon, ça a été le résultat, finalement, d'une extinction générale d'une famille de plantes très particulière. Et donc, un changement climatique, puisque ça s'est accompagné d'une désertification et qui a provoqué la mort de ces plantes. Voilà, ça sera donc l'essentiel du thème de M. Mouret. Mais le connaissant, je pense qu'il y aura des précisions bien supérieures.
1: Donc, si vous voulez découvrir l'origine du charbon, n'hésitez pas. Rendez-vous ce mercredi 27 mai à 14h30 à la médiathèque de Clamecy pour votre rendez-vous de l'Université du Temps Libre du Nivernais. À bientôt.
2: À bientôt.
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3: L'horoscope. Bonjour à tous, nous fêtons Sophie, alors jetons tout de suite un coup d'œil sur le ciel astral de ce 25 mai.
4: Eh bien, cocon pour vous, Bélier, car la famille est le point central de cette journée. Vous aurez besoin de vous sentir entouré de vos proches.
3: Taureau, respectez la liberté des autres si vous voulez qu'ils respectent la vôtre.
4: Les Gémeaux, quelqu'un pense à vous, vous pensez à quelqu'un. Pourquoi ne pas donner un petit coup de téléphone? Et oui, ça fait toujours plaisir.
3: Cancer, quelle que soit l'ambiance au bureau ou en famille, rien ne peut entraver votre bonne humeur.
4: Lion, ne prenez aucun risque aujourd'hui, cette journée ne vous semble pas très propice.
3: Vierge, les astres vous font les yeux doux, succomberez-vous au charme envoûtant pour séduire ou vous laisser séduire.
4: Balance, on semble vous accuser à tort, vous allez devoir prouver votre bonne foi.
3: Scorpion, une bonne énergie physique et morale vous empêchera de lever le pied aujourd'hui.
4: Les Sagittaires, verbalisez vos émotions au fur et à mesure, sinon elles vont s'accumuler et vous finirez par exploser comme une cocotte minute.
3: Capricorne, votre vie sociale est animée, votre humour amuse la galerie.
4: Les Verseaux, aujourd'hui vous prendrez le temps de vivre, de savourer le temps présent, loin du stress.
3: Enfin Poisson, c'est une journée qui s'annonce douce, agréable, à bien des niveaux. Vous pourrez compter sur beaucoup d'amour et de soutien autour de vous. Bonne journée à tous, demain nous fêterons Béranger.
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2: Bonjour à tous. La chaleur gagne du terrain dans l'Hexagone. Météo France a étendu hier la vigilance jaune canicule pour la journée d'aujourd'hui. À compter de midi, 12 départements de l'Ouest, le Morbihan, l'Ille-et-Vilaine, la Mayenne, le Maine-et-Loire, les Deux-Sèvres, la Vendée, le Loire-Atlantique, la Charente, la Vienne, l'Indre-et-Loire, le Loir-et-Cher et la Sarthe rejoindront le Finistère, devenu hier le premier territoire à basculer si tôt de l'année en vigilance jaune canicule. Un enfant de 12 ans a été retrouvé mort hier dans l'après-midi au pied d'un immeuble du quartier Saint-Hélier à Rennes en Ille-et-Vilaine. Une serviette de bain était serrée autour de son cou, serviette mouillée. L'enfant a été découvert vers 17h en contrebas d'un immeuble situé rue du Pont des Loges. Les secours ont tenté de le réanimer sur place sans succès avant qu'un médecin du SMUR ne constate son décès. Un important dispositif policier était déployé hier soir sur les lieux afin de sécuriser le périmètre. Le procureur de la République de Rennes note que l'intervention d'un tiers fait partie donc des hypothèses concernant la mort de cet enfant. Un homme qui a blessé un policier au Mans dans la Sarthe avec un couteau et dans un état grave après avoir été touché par des coups de feu tirés par ce fonctionnaire de police et ses collègues. Ces deux policiers ont été blessés sans que l'on sache précisément la nature des blessures du second policier. Les faits ont eu lieu vers 13h hier alors que les policiers intervenaient car un homme jetait des choses par la fenêtre d'un immeuble. L'homme a ouvert la porte au policier et en a blessé un avec un couteau. Selon cette même source policière, il a conduit les fonctionnaires à tirer sur lui après s'être retranché dans l'appartement. L'homme a finalement été hospitalisé vers 14h dans un état grave. C'est un engagement important du gouvernement. Le Premier ministre Sébastien Lecornu tient particulièrement au projet de loi sur l'allocation de solidarité unifiée, mais il y a besoin de consulter encore et d'avoir des échanges, notamment avec des forces politiques. C'est ce qu'a déclaré la porte-parole du gouvernement, Maud Bréjon, interrogée ce dimanche. Elle réagissait à une information du journal La Tribune dimanche, selon laquelle Matignon a fait retirer le texte de l'ordre du jour du Conseil d'État. C'est la fin de cette édition. Merci de l'avoir suivi.
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1: Le Lions Club de Clamecy-Vaudien ne vous attend nombreux pour leur grande brocante à Clamecy, parking de la salle polyvalente au boulevard Missé. Donc dimanche 7 juin entre 7h-18h avec la participation de Miss Nièvre. Restauration et buvette sur place, coût pour les exposants 2€ le mètre. Inscription en téléphonant au 06 03 42 72 32 ou à lcclamecy@gmail.com. Alors venez nombreux à la grande brocante annuelle du Lions Club de Clamecy-Vaudionne, dimanche 7 juin, tout au long de la journée. C'est sur le parking de la salle polyvalente, boulevard Missé, présence de Miss Nièvre et restauration et buvette sur place tout au long de la journée. L'association Ensemble c'est tout organise avec le soutien de la municipalité de Villiers-sur-Yonne un vide-grenier. C'est dimanche 7 juin de 6h30 à 18h sur la place et rue de la Fontaine. Les emplacements sont gratuits. Sur place, la traditionnelle tête de veau, sandwich, glace, boisson au comptoir de Villiers. Les renseignements se prennent au 06 86 71 52 20. Alors venez nombreux participer à ce vide-grenier dimanche 7 juin tout au long de la journée. C'est organisé par l'association Ensemble c'est tout et la municipalité de Villiers-sur-Yonne. Le comité des fêtes de Corbigny vous attend nombreux pour leur vide de grenier qui se tiendra donc dimanche 7 juin sur le champ de foire de Corbigny entre 8h et 17h. Restauration et buvette sur place. Pour les inscriptions, téléphonez au 06 61 59 84 25 ou encore le 06 89 40 20 88. Neuvième rallye pédestre, c'est dimanche 31 mai. Le rassemblement est fixé place de la mairie de Metz-le-Comte à partir de 8h30. Le retour est prévu vers 18h et en attendant la remise officielle des résultats, le comité des fêtes de Metz-le-Comte aura le plaisir d'offrir aux participants un barbecue dont la participation est de 10€ par adulte, 6€ par enfant âgé entre 6 et 12 ans. Donc n'hésitez pas à vous inscrire de préférence au 03 86 29 84 16 aux heures des repas ou au 03 86 29 89 78 le soir et le week-end. Et venez participer donc à ce 19e rallye pédestre à Metz-le-Comte dimanche 31 mai.
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1: Le Chevalet organise l'art dans les rues de Clamecy, dont le thème est une représentation de la ville de Clamecy. Le rendez-vous est donné samedi 6 juin de 10h30 à 16h. Venez peindre votre œuvre sur site et partagez un moment convivial. Toute technique et tout niveau de peinture est accepté. Inscription gratuite. Contactez la présidente de l'association Le Chevalet, Muriel Pic, Hamon, au 06 13 75 58 15. L'art dans les rues de Clamecy, une représentation de la ville de Clamecy, c'est organisé par l'association Le Chevalet. C'est samedi 6 juin. Venez peindre votre œuvre sur site et partager un moment convivial. Ce sera le samedi 6 juin de 10h30 à 16h dans les rues de Clamecy. Vide-grenier, c'est dimanche 31 mai, près Saint-Romain, c'est à Druy-les-Belles-Fontaines, emplacement gratuit. Arrivée des exposants 6h30, ouverture au public de 8h à 18h. C'est organisé par le comité des fêtes de Druy-les-Belles-Fontaines. Buvette et restauration sur place, tombola et structure gonflable pour les petits et les grands. Pourquoi pas? Réservation et information en téléphonant au 06 73 70 17 28. Vide-grenier, dimanche 31 mai. Près Saint-Romain, c'est à Druy-les-Belles-Fontaines, c'est tout au long de la journée, alors venez nombreux. L'association HNP vous attend nombreux à son troisième rassemblement Expo Automobile. Cette année s'inscrit dans le renouveau, rendez-vous dimanche 31 mai à l'esplanade de la salle des fêtes de Dirol. Au programme Expo Auto, Moto, Engin Agricole, tout au long de la journée, dans un parc dédié. Restauration sur place, saucisses, merguez, frites, dessert maison, buvette et toilettes à disposition en intérieur et extérieur. Structure gonflable et pêche à la ligne pour occuper les enfants. Démonstration d'impression numérique en 3D. Expo peinture dédiée à l'automobile. Tombola avec rosette et vin à gagner. À consommer toujours avec modération. Esplanade sonorisée pour promouvoir vos associations, équipages et véhicules. Alors à vos agendas, rendez-vous dimanche 31 mai à partir de 8h et ce tout au long de la journée pour ce troisième rassemblement Expo Automobile à l'esplanade de la salle des fêtes de Dirol. Renseignements réservation auprès de Yannick en téléphonant au 06 86 82 66 26. Et notez que Camille Balleret, élue Miss Nièvre 2026 à Clamcy, sera présente tout au long de la journée au rassemblement auto à Dirol. Alors venez nombreux, c'est le 31 mai. Le comité des fêtes La Maison Dieu invite l'orchestre Harmonie de Corbigny, composé de 25 musiciens. C'est dimanche 31 mai, 17h, à l'église de La Maison Dieu. Entrée 5€, gratuit pour les moins de 12 ans. L'Harmonie de Corbigny interprétera des musiques de films et dessins animés sous la direction de Christian Muiten. Alors venez nombreux, c'est dimanche 31 mai, 17h, à l'église La Maison Dieu.
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3: L'horoscope. Bonjour à tous, nous fêtons Sophie, alors jetons tout de suite un coup d'œil sur le ciel astral de ce 25 mai.
4: Eh bien, cocon pour vous, Bélier, car la famille est le point central de cette journée. Vous aurez besoin de vous sentir entouré de vos proches.
3: Taureau, respectez la liberté des autres si vous voulez qu'ils respectent la vôtre.
4: Les Gémeaux, quelqu'un pense à vous, vous pensez à quelqu'un. Pourquoi ne pas donner un petit coup de téléphone? Et oui, ça fait toujours plaisir.
3: Cancer, quelle que soit l'ambiance au bureau ou en famille, rien ne peut entraver votre bonne humeur.
4: Lion, ne prenez aucun risque aujourd'hui, cette journée ne vous semble pas très propice.
3: Vierge, les astres vous font les yeux doux, succomberez-vous au charme envoûtant pour séduire ou vous laisser séduire.
4: Balance, on semble vous accuser à tort, vous allez devoir prouver votre bonne foi.
3: Scorpion, une bonne énergie physique et morale vous empêchera de lever le pied aujourd'hui.
4: Les Sagittaires, verbalisez vos émotions au fur et à mesure, sinon elles vont s'accumuler et vous finirez par exploser comme une cocotte minute.
3: Capricorne, votre vie sociale est animée, votre humour amuse la galerie.
4: Les Verseaux, aujourd'hui vous prendrez le temps de vivre, de savourer le temps présent, loin du stress.
3: Enfin Poisson, c'est une journée qui s'annonce douce, agréable, à bien des niveaux. Vous pourrez compter sur beaucoup d'amour et de soutien autour de vous. Bonne journée à tous, demain nous fêterons Béranger.
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0: Aujourd'hui, je reçois au micro de Flotteur FM Stéphane Villain et Arnaud, membres des Petites Rêveries de Brinon-sur-Meuron. Bonjour.
2: Bonjour.
3: Bonjour.
0: Alors, on va faire un rappel. Les Petites Rêveries, festival de spectacles vivants, qu'est-ce que c'est exactement ?
2: Eh ben, c'est un festival qui se déroule sur 3 jours à Brinon-sur-Meuron, donc à 25 km de Clemcy. Le village se ferme et devient l'antre du spectacle vivant, quoi. Il y a des spectacles gratuits l'après-midi, payants le soir, la restauration, les buvettes, etc., etc. Plein de choses et dans une ambiance très très bon enfant avec une équipe de bénévoles de plus en plus nombreuses et enthousiastes, on va dire.
0: Alors Stéphane, ça fait depuis quand il existe ce festival, Les Petites Rêveries ?
3: Alors c'est la 24e édition, donc voilà, en fait la première édition c'était en 2003, voilà. Donc ça fait un paquet de temps. On s'aperçoit qu'en fait il se développe chaque année, c'est-à-dire que les gens qui viennent en général, qui viennent une première fois en général reviennent, et il y a encore des nouveaux même localement qui découvrent, et on sait que très grossièrement il y a 50% des gens qui viennent dans un rayon de 30 à 50 km, et le reste c'est de beaucoup plus loin, jusqu'à Paris quoi.
0: Oui, parce qu'en fait, le festival représente en fait des spectacles l'après-midi en soirée, mais c'est des spectacles de professionnels. Hein.
3: Oui, complètement, ouais. En fait, le samedi après-midi et le dimanche après-midi, c'est ce qu'on appelle des petites formes. Ce sont des spectacles courts qui font 20 à 30 minutes maximum. Et donc, c'est du spectacle vivant dans toute sa diversité, du clown, du théâtre. Enfin, on verra tout à l'heure, mais voilà, il y a une grande diversité. Il y a de la danse, il y a de tout. Et c'est gratuit l'après-midi. Enfin, on tend un chapeau et voilà, pour soutenir le festival. Si vous avez apprécié, vous pouvez mettre une pièce. Et donc, effectivement, l'idée dès le départ de ce festival, c'est que une fois par an, c'est les spectacles de qualité qui viennent à la campagne et c'est pas les gens de la campagne qui doivent se déplacer pour avoir des spectacles de qualité.
0: Oui.
3: Et donc ce sont des troupes professionnelles et depuis le début il y a vraiment une programmation exigeante. Ce sont des spectacles originaux, ce sont des spectacles de qualité et c'est ce qui fait d'ailleurs que, bah voilà, que les gens apprécient et reviennent chaque année. Parce que c'est vraiment des trucs très très chouettes et on passe un super moment, comme l'a dit Arnaud. En fait, on ferme le village à la circulation, donc on peut venir en famille, on peut déambuler, il y a une buvette, il y a une petite restauration, voilà, on va à son rythme, on passe des après-midi super cool.
0: Et c'est des spectacles qui changent tous les ans, ce sont pas les mêmes chaque année.
3: Ah oui, voilà.
0: Oui, ça,
3: Oui, complètement. Oui. Chaque année, ce sont des artistes différents. Il peut y avoir un artiste, là c'est le cas, il y a Alain Guyard qui est un philosophe forain, parce qu'il a une palette de propositions.
0: Et, voilà. Niveau,
3: et donc, et en plus, c'est un artiste qui habite dans le coin, en plus. Donc voilà. Mais sinon, globalement, on change la programmation chaque année pour offrir à chaque fois des choses différentes, que ce soit à chaque fois des découvertes, quoi.
0: Alors, 3 jours de festival, du coup, on commence par le vendredi.
3: Alors, le vendredi, c'est la soirée d'ouverture, donc il n'y a pas de spectacle dans l'après-midi, mais on commence dès 19h sur la place de Brinon. Il y a un spectacle gratuit qui dure à peu près 1 heure, qui est offert au public, et en plus, on a la buvette qui est ouverte, 3 food trucks.
0: Il y aura de quoi se restaurant.
3: Il y aura du choix. En fait, c'est 2 food trucks plus le traiteur. Je me trompe. C'est 2 food trucks plus le traiteur de Brinon. Enfin, bref, donc du coup, voilà, on a le choix et c'est l'idée. Ben, on vient démarrer la soirée, voilà, tranquillement, buvant un coup, mangeant un petit truc, en voyant un spectacle drôle. Et, c'est les Michel. Donc les Michel, ils font des reprises de chanteurs morts. Donc ils donnent des noms, ils donnent des exemples. Hein, ils s'appellent les Michel. Donc ils reprennent par exemple Michel Brassens, Michel Nougaro, Michel Piaf, Michel Dassin. Ou même Michel Jackson, qui n'est pas très français, mais voilà. Donc c'est très décalé, c'est drôle, c'est joyeux. Et voilà, ça c'est sur la place. Et ensuite, à 21h, chaque année, on monte à un chapiteau de 500 places. sur les hauteurs de Brinon, mais vraiment tout près du festival. Parce que Brinon, c'est quand même un village de 170 habitants hein, qui reçoit plus de 3000 festivaliers sur le week-end chaque année.
0: C'est impressionnant quand même.
3: Donc le spectacle sous chapiteau, là les spectacles sous chapiteau sont payants, mais c'est des prix doux, on verra après.
0: Oui.
3: Et le spectacle donc du vendredi soir, c'est 1978, et en gros c'est l'année de l'essence de l'artiste qui vient d'une compagnie de cirque, mais là c'est un spectacle sur les crises, la crise écologique, mais aussi ces crises d'adolescence, c'est les crises en général. Donc c'est une critique de la société, mais fait avec beaucoup d'humour. Beaucoup d'humour, ça mêle économie, humour, musique et même des acrobaties. Voilà, et donc la compagnie, c'est la famille Goldini.
0: D'accord, donc ça c'est pour la soirée du début du festival le vendredi 5 juin, on est d'accord, à partir donc de 19h pour le premier spectacle et ça s'enchaîne dans la soirée du coup.
3: Exactement.
0: Ok. Donc après, donc pour le samedi et le dimanche, il y a les petites formes, comme vous les appelez. Donc c'est les spectacles de quelques minutes qui sont ouverts à tous et gratuits.
3: Voilà. Donc en gros, entre 14h on va dire et 18h30, il y a 14 petites formes. Donc ce que j'ai dit, des spectacles courts de 20 à 30 minutes maximum qui sont joués chacun trois fois par après-midi. Enfin, après, il y en a deux. Il y en a un, c'est une déambulation, et puis l'autre, c'est des manèges un peu... mais en gros, on va dire 14 petites formes, trois fois par après-midi, ce qui fait 42 représentations par après-midi, 84 représentations sur le week-end. Donc, du coup, on peut passer de... Je vais faire un peu le tour très rapidement, sans rentrer dans le détail, parce que 14 c'est beaucoup. Il y a Paul et Max, c'est du piano jonglé. Voilà, ils sont deux, c'est un duo, c'est à la fois de la musique et du jonglage. On a Ito, le jardinier des sons. Donc là c'est très doux, c'est un bruiteur, percussion, bruiteur, et qui fait les bruits des animaux. Donc c'est entre le conte et la musique.
0: Okay.
3: Il y aura du close-up. Donc le close-up, c'est de la magie de proximité, des tours de cartes, des choses qui apparaissent, disparaissent. Déclassé, c'est du théâtre inclassable. C'est du théâtre et c'est tout public. J'ai oublié de dire, mais là pour l'instant, là tous ceux qu'on a vus, c'est tout public. Et c'est sur le fait qu'on classe trop les gens, les choses dans des boîtes et voilà. Donc ça s'appelle déclassé. Ensuite, il y a un spectacle plutôt pour enfants. Il s'appelle Mille et une vaches. Voilà, sur les vaches, ça tombe bien, petite rêverie, hein, parce que c'est un peu le symbole, les vaches. Ensuite, on a de la musique pas complètement écrite. Donc voilà, c'est plutôt, là on va être plutôt dans une forme de musiciens de jazz, les petits moteurs. C'est deux musiciens qui sont aussi du territoire. Voilà. Parce que les compagnies viennent de partout en France, mais aussi de la Nièvre pour certaines.
0: Ok, ouais.
3: Donc voilà, on se refuse de rien. Yolda, ça va être un spectacle presque en trois temps, c'est-à-dire qu'il y a un démarrage qui va se faire devant le centre social, bref, et ensuite il y a une petite déambulation jusqu'à un lieu où ils finissent le spectacle. Et donc là, on va être sur du conte, du voyage, il y a une marionnette géante, j'en dis pas plus. Ensuite, donc ça c'est pareil, tout public. Ensuite, il y a de la philo foraine, donc avec Alain Guyard. Donc là, on est dans du concept, on est dans de la philosophie, mais de la philosophie rentre dedans. Voilà, exactement. La philo rentre dedans. Donc là, c'est plutôt à partir de 16 ans, parce que c'est rentre dedans dans tous les sens du terme. Il aura trois conférences différentes. Et la première s'appelle « Pour être un artiste, faut-il que la muse m'habite ?» Voilà. Donc ça laisse à peu près le... Mais à travers ce jeu de mots très gaudriole, il y a vraiment du fond derrière.
0: Oui.
3: Et donc lui, il y aura trois conférences autour de l'art. Ensuite, il y aura deux manèges, des petits manèges. Alors cela, on va être pour des enfants de 2 à 6 ans. Mm-hmm. Et il y aura des manèges, dont un qui sera mobile. Ils sont super mignons, c'est super chouette pour les enfants, avec deux thèmes différents. Là aussi, c'est une compagnie de la Nièvre. Joséphine, c'est de la marionnette tout en douceur. Donc il y a une histoire, c'est poétique. You Orchestra, là c'est C'est toute une famille, la famille jurésique, en fait, le père, le fils, la fille, la mère, enfin, ils sont tous musiciens là-dedans et multi-instrumentistes. Et donc, ils vont, nous, là, on est dans de la musique, et bah, on va se promener un peu, musique plutôt de l'Est, des Balkans, etc.
0: D'accord.
3: Les Michel, voilà, que, mais comme ils ont un répertoire large, voilà, on aura pu les découvrir le vendredi, mais si on a apprécié, on pourra revenir les voir le samedi et le dimanche, et si on les a ratés le vendredi, eh bien, voilà. Ensuite, j'aurais voulu, donc là, c'est de l'humour, c'est du stand-up, du one-man, c'est un gars qui, tout d'un coup, il est mort, et il se demande, voilà, tout ce qu'il aurait voulu faire, et donc... c'est drôle. Et même si le thème ne prête pas comme ça à le croire. Et enfin, voyage à deux. Et voyage à deux, là, c'est de la danse tzigane.
0: D'accord.
3: Et tous les esprits, voilà, de l'humour, du plus sérieux, du cirque. L'idée, et à chaque fois, ce que j'ai dit, on est entre 20 et 30 minutes max.
0: Donc, oui, c'est ça. Et c'est des endroits un peu... Il y a les jardins, il y a... Hein, c'est ça ?
3: En fait, chaque spectacle... Donc, il y a... À part le close-up qui est de la déambulation, mais chaque spectacle est dans un lieu précis. Donc, on a en gros 13 lieux dans le village qui sont soit des lieux publics, le square, l'église, la salle des fêtes, mais c'est aussi des jardins.
0: Ouais, lavoir, enfin église,
3: voilà,
0: et
3: des jardins qui sont gracieusement prêtés par les habitants.
0: Donc, faut pas hésiter en fait à y aller et puis attendre la séance. Il y a plusieurs séances, hein, 3 séances, on a dit à peu près par chaque spectacle, quoi, en fait.
3: Et donc, alors, 2 petits conseils.
0: Oui.
3: Si vous voulez voir un maximum de spectacles, et bah, essayez de venir dès 14h pour les premières séances, parce qu'à 16h, c'est là où il y a le plus de monde, et il y a de la queue, et il y a certains spectacles où on est amené à refuser du monde, parce que voilà, les jauges peuvent être limitées, soit par le type de spectacle, qui fait qu'il faut être assez près pour le voir, voilà, soit par le lieu qui est pas extensible. Et la deuxième chose, c'est qu'on a des bancs, mais pas toujours pour asseoir tout le monde, surtout s'il y a affluence. Donc ceux qui ont des petites chaises de camping pliantes ou des choses comme ça, n'hésitez pas à venir avec, comme ça au moins vous serez sûr de pouvoir vous asseoir.
0: Très bien. Donc on l'a dit, hein, ces petits spectacles, les petites formes, c'est gratuit et ouvert donc à tous.
3: Voilà, on tend un panier, et le panier c'est plus pour aider le festival, puisque les artistes, eux, quoi qu'il arrive, sont payés, ils ont un cachet, voilà.
0: Et ça c'est le samedi après-midi et le dimanche après-midi.
3: Samedi après-midi et dimanche après-midi.
0: Ok.
3: Et en plus, il y aura tout le samedi après-midi et tout le dimanche après-midi Marina, qui sera sous son tipi et qui attendra les grands comme les petits qui veulent se faire maquiller, soit aux couleurs du festival, soit voilà, en fonction de leurs envies.
0: D'accord, voilà. Très bien. Et les couleurs du festival, alors, c'est...
3: Bah, c'est rose.
0: Mais pourquoi rose et pourquoi la vache, alors ?
3: Ah bah, la vache, c'est historique. C'est que la toute première édition, ils ont, pour l'affiche, il y a un concours qui a été fait auprès de l'école de Brinon, l'école primaire. Mm-hmm. Le dessin qui a été choisi, c'était une vache sur un ballon. Et donc, du coup, la vache a été le symbole du festival dès le début. Et au bout de la, je sais plus combienième édition, cinquième, je sais plus comment c'est arrivé. On blaguait sur les pies, tout ça, et on a fait un pie. Et donc rose, mais avec des taches noires comme les vaches. Et donc le symbole du festival, c'est un pie rose et noir. Et donc le rose, c'est la couleur maintenant de...
0: Des petites rêveries.
3: Des petites rêveries, voilà.
0: D'accord.
4: C'est aussi plus facile à dessiner pour le graphiste, une vache.
3: Oui, c'est ça, ouais. Les vaches, c'est compliqué à dessiner. C'est vrai qu'un pie, c'est plus simple.
0: Ok, donc ça c'était, donc on le rappelle, hein, pour le samedi et le dimanche après-midi, donc à peu près à partir de 14h, hein, n'hésitez pas.
3: Et sachant que la buvette et la petite restauration sont ouvertes dès le midi, c'est-à-dire que vous pouvez, si vous voulez, être là, arriver dès midi, manger déjà sur place et être là tranquillement pour les premières représentations.
0: Voilà. Ok, très bien. On enchaîne après pour les spectacles de soirée. On l'a annoncé, hein, vendredi 5 juin, il y a 2 spectacles à partir de 19h sur la place de Brinon-sur-Beuvron. Et en rendez-vous également sous chapiteau, samedi 6 juin.
3: Voilà, donc samedi soir, 20h, sous le chapiteau de 500 places. Nos courses folles, c'est le titre du spectacle, et la compagnie, c'est les Fouteurs de Joie. Donc ouais. Bon, avec un titre comme ça, on sent bien qu'on va pas trop s'embêter. Là, c'est de la chanson, mais c'est de la chanson, eux-mêmes le disent, c'est de la chanson spectaculaire. Voilà. Okay. C'est plus que de la chanson, c'est de la chanson du spectacle, c'est vivant, c'est joyeux, c'est drôle. Et ils ont je sais pas combien d'années d'expérience, c'est vraiment un spectacle pour toute la famille, joyeux ouais, et ça. Festif.
0: Et ça, c'est à partir de 20h, donc sous chapiteau.
3: C'est à 20h, hein. C'est pas okay. À partir de 20h, c'est à
0: 20h. C'est 20h. À 20h, ouais. Okay. Ah oui, ok, c'est oui. À 20h, ok.
3: Parce que là, c'est sous chapiteau, oui. Voilà, et après, il y a la Nièvre du samedi soir, une Nivernais Night Fever pour les Anglais. Donc c'est le bal, le bal sur la place, donc qui est gratuit et qui est ouvert à tout le monde. Et il y a un DJ et on fait la fête jusqu'à 3h du mat quand même. On a une limite et on arrête à 3h.
0: Parce que le lendemain
3: on bosse. Hein. Donc voilà.
0: Et voilà. J'allais dire, mais il y a de quoi aussi de se restaurer du coup voilà. En même temps.
3: Okay. Et ça aussi c'est une tradition. Depuis le début, il y a un repas du festival. Donc là c'est le samedi soir avec le bal. Il est préparé par le traiteur saveur et délices, le traiteur de Brinon. Après il est servi par les bénévoles du festival. On va le voir après, mais c'est mieux de réserver.
0: Oui.
3: Et pour ceux qui ne souhaitent pas prendre leur pas, mais, ouais. Mais qui veulent quand même manger, la petite restauration sera, elle, toujours ouverte.
0: Oui, toujours. Voilà. Il y aura toujours des food trucks sur la place.
3: Mais voilà. Mais ah. si vous voulez changer des frites, eh ben.
0: C'est
3: voilà.
0: Bien aussi. Ok. Donc tout ça, c'est pour la soirée du samedi 6 juin.
3: Ouais.
0: On verra pour les tarifs en fin d'émission. Donc on enchaîne avec le dimanche 7 juin, puisque ça se poursuit. Hein,
3: dimanche 7 juin, là c'est la clôture, donc à 20h, c'est la clôture du festival avec, ouais. avec le dernier spectacle donc sous chapiteau qui s'appelle France Fiction. C'est une jeune compagnie et c'est une uchronie déjantée, c'est-à-dire qu'ils imaginent ce que serait la France aujourd'hui si mai 68 avait vraiment marché comme c'était prévu. Donc... est-ce qu'on serait passé dans une société plus sociale, écologique et féministe? Et donc c'est une fable drôlatique, un conte politique pour rire et rêver ensemble à des lendemains qui chantent. Voilà, ça parle du monde tel qu'il pourrait être ou tel qu'il devrait être, je pense. Mais c'est pas une conférence, c'est vraiment un spectacle drôle, enjoué, mais qui fait réfléchir aussi, ce qui est plutôt bien.
0: Donc ça c'est la suite, hein. Ça sera le spectacle du soir pour terminer ce festival, sachant qu'il y aura les petites formes le dimanche après-midi et le dimanche matin.
3: Et oui, le dimanche matin, sur la place de Brinon, avec le marché, enfin à ouais. côté du marché, donc vous ouais. pouvez venir faire votre marché à Brinon si vous voulez en plus.
0: Le dimanche matin, super.
3: Voilà, à 11h, c'est Londe, chœur et orchestre. Donc, c'est un voyage musical avec un orchestre amateur. Et donc c'est souvent des moments très sympathiques. Là, on sent que ça va être vraiment sympa. Celui qui l'a créé, c'est Goran Jurezic, donc un de You Orchestra, qui joue le samedi et le dimanche dans l'église. Donc on va être dans cet esprit, musique de l'Est, voyage un peu partout.
0: D'accord, donc ça sera sur la place du marché en fait.
3: Voilà, à 11h, ouais. et à la fin, le festival offre un petit coup à boire, un petit apéro, voilà.
0: Après avoir fait le marché, on va...
3: Voilà, et puis,
0: c'est top, hein, quand même.
3: Voilà. Et après vous mangez sur place, et à 14h, voilà. Vous êtes vous
0: prêt êtes pour les spectacles, les petites formes, et puis le spectacle du soir. Super, ok. Alors, côté tarifs, c'est Arnaud qui nous en parle.
5: Par exemple, les tarifs, ils sont pas très élevés. Il y a toute une grille, on peut avoir des tarifs pour une soirée, deux soirées, trois soirées. Ça va de 13€ pour les tarifs réduits à 43€ pour les trois passes de la journée, sur la totale du festival. Voilà, il faut réserver à l'avance, c'est mieux. Et puis la petite transition qu'on peut faire avec le pass jeune, c'est que les 11-22 ans, s'ils ont pris leur pass jeune, ils peuvent bénéficier gratuitement d'un spectacle le vendredi ou le dimanche soir sous le chapiteau, entre autres.
3: Entre autres. S'ils prennent par exemple un pass jeune pour le samedi,
0: ouais.
3: Donc ils vont voir les spectacles gratuitement, ça c'est le cas de tout le monde. On leur proposera un petit parcours qu'on pense qui est bien pour eux, enfin plusieurs, mais ils en font ce qu'ils voudront.
0: Hein, oui, après, voilà, okay.
3: Ils font, il y a aucune obligation de rien du tout. Mais on leur offre un plat,
0: ouais.
3: Une crêpe sucrée et une boisson. Et ils peuvent revenir aussi le dimanche, on peut leur redonner un pass et la même chose. Et avec chaque pass, mais là il faut qu'ils s'inscrivent, ils peuvent venir gratuitement soit au spectacle du vendredi soir, soit au spectacle du dimanche soir.
0: Ok, non, c'est bien. Et donc, du coup, la billetterie se fait en ligne, hein,
3: c'est ça ? Voilà, on a une billetterie en ligne, c'est lespetitesrêveries.com, et il y a un onglet billetterie. Il y a aussi un onglet programmation, donc vous pouvez aller voir du coup tout ce qu'on a vu là aujourd'hui, avec pour certains des vidéos, voilà, vous avez toutes les infos. On a aussi un Facebook, Les Petites Rêveries. Donc là, vous pouvez retrouver toutes les infos sur le festival. Et on vous conseille quand même, pour les spectacles du soir, réserver à l'avance, surtout le samedi soir. L'année dernière, à midi, il n'y avait plus de place le samedi.
0: Ah oui. Et du coup, on peut parler pour les gens qui viennent du coup tout le week-end pour se loger. Comment ça se passe ?
3: Alors, pour le loger, si vous n'êtes pas pris à l'avance, c'est compliqué parce que tous les gîtes sont réservés quand même un peu à l'avance.
0: Il y a un camping.
3: Alors, il y a un camping précaire. Mais il y a un camping quand même. Il y a des toilettes, il y a un point d'eau.
0: Ouais.
3: Voilà. Et donc on peut planter sa tente. Et c'est à 200 mètres du festival, quoi.
0: Ouais.
3: Voilà. Donc c'est vraiment à côté. On y va à pied. Donc on peut planter sa tente dès le vendredi.
5: Ouais, c'est pratique.
3: Et puis repartir le lundi, quoi.
0: Voilà. Après, sinon, de toute façon, il y a également des gîtes. Enfin voilà, mais il faut se renseigner.
3: Il y a peut-être encore quelques gîtes qui sont.
0: Renseignez-vous dès maintenant.
3: Sur le programme, il y a trois petites adresses, mais après, voilà, le mieux, c'est d'aller squatter chez un tonton, une tata, un pote, vous débarquez avec les valises, et puis voilà, quoi.
0: Et on peut parler aussi de covoiturage, bien sûr.
3: Oui. Alors, si vous êtes à moins de 30 km de Brinon, et si vous avez installé tout autour, en fait, vous pouvez retrouver Les Petites Rêveries dans la section activités, vous pouvez retrouver le festival, et vous pouvez vous inscrire gratuitement à du covoiturage. Donc, c'est du covoiturage, on se rend service. Donc, après, on peut participer aux frais, ça, vous vous débrouillez entre vous. Enfin, tout autour ne prend pas de commission. En fait, quand vous vous inscrivez pour le covoiturage, vous pouvez dire si vous avez un véhicule, pas de véhicule, ou les deux. C'est-à-dire que, à la limite, vous avez un véhicule, mais si quelqu'un vous emmène, ça vous va, quoi.
0: Vous êtes combien là pour préparer à ce genre de festival?
5: L'année dernière, on était 160, je crois.
0: Ah oui.
5: Cette année, ça risque d'être plus parce que la renommée internationale du festival faisant que il y a des gens qui s'inscrivent, des nouveaux, plein de nouveaux. Si vous voulez faire partie de ces équipes-là, vous pouvez encore vous inscrire, c'est pareil, sur le site, je pense, des Petites Rêveries.
3: Ouais, lespetitesrêveries.com, lespetitesrêveries en un seul mot, .com, et il y a un onglet bénévolat avec un formulaire. On a besoin de bénévoles du mercredi 3 au mardi 9, mais ça ne veut pas dire que vous êtes obligé de venir bosser du 3 au 9.
0: Oui.
3: Quand vous voulez, et là où on manque le plus de personnes, c'est quand même le samedi après-midi et le dimanche après-midi, parce que l'idée, c'est d'avoir un maximum de bénévoles pour qu'il y ait un maximum de rotation pour pouvoir aller voir un peu de spectacle, trucs comme ça. Donc voilà, si vous avez envie d'aider le festival, faut pas hésiter. Alors, faut pas hésiter surtout à vous inscrire, parce que du coup, ce formulaire, nous, il nous aide beaucoup. Ouais, 160, peut-être 180, peut-être plus, on ne sait pas, mais à gérer, c'est un peu un enfer. Donc, le petit mail qui dit « Ouais, moi, je suis dispo le samedi », c'est un peu flou pour nous, donc n'hésitez pas à remplir le formulaire, lespetitesrêveries.com, et de toute façon, on vous recontacte et on discute, voilà.
0: Pour avoir le programme, enfin, tous les renseignements, ils vont sur le site, voilà, il y aura tout.
3: Yes, il y a tout.
0: Il y a tout, même pour s'inscrire, enfin voilà, pour la billetterie, enfin.
3: Il y a les infos du page jeune, la billetterie, la programmation et le bénévolat. Voilà. Et des vidéos il y a des vidéos de l'année dernière, puisque yes, il y a tout.
0: Il y a tout, même pour s'inscrire, enfin voilà, pour la billetterie, enfin.
3: Il y a les infos du page jeune, la billetterie, la programmation et le bénévolat. Voilà. Et des

0: petit film qui peut aller de 8 à 15 minutes. Ils en font un le vendredi soir, donc celui-là il concerne plutôt toute la partie montage, mais il y en a un le samedi soir qui reprend la soirée du vendredi plus les petites formes du samedi, et un le dimanche soir, et c'est drôle, c'est sympa, et ça montre vraiment l'esprit du festival. Allez voir sur le site internet, ça montre l'ambiance qu'il y a au niveau déjà des bénévoles, mais l'ambiance globale sur le festival. C'est voilà.
1: Super, merci beaucoup. Alors les petites rêveries, un festival de spectacle vivant, c'est à Brinon-sur-Beuvron, c'est pas loin. Hein. Ce sont les 5 et 7 juin. Renseignez-vous sur le site, il y a tous les renseignements possibles. Merci beaucoup d'être venu, Stéphane et Arnaud.
0: Merci à toi.
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2: Bonjour à tous. La vigilance jaune à la canicule est étendue à 18 départements, annonce faite par Météo France aujourd'hui. Il s'agit d'un épisode de chaleur précoce et remarquable concernant l'ouest du pays et Paris intramuros. C'est ce que précise le prévisionniste dans son bulletin publié à 6h ce matin. La vigilance est de vigueur jusqu'à demain. Les départements concernés sont le Finistère, le Morbihan, l'Ille-et-Vilaine, la Mayenne, la Manche, le Maine-et-Loire, la Sarthe, la Loire-Atlantique, la Vendée, la Charente, les Deux-Sèvres, la Vienne, le Loir-et-Cher, l'Indre-et-Loire, suivi à partir de midi par la Seine-Saint-Denis, le Val-de-Marne, les Hauts-de-Seine et Paris. 15 personnes ont été mises en examen et placées sous contrôle judiciaire hier après les violences jeudi dernier à Paris impliquant des supporters de l'OGC Nice en marge de la finale de la Coupe de France de football. Dans la nuit de jeudi à vendredi, une rixe impliquant plusieurs groupes de supporters a éclaté dans le centre de Paris à la veille de la finale de la Coupe de France. Sur les lieux de l'interpellation ont été retrouvés des gants coquets, des protège-dents, des cagoules à l'effigie du club de l'OGC Nice. C'est ce que précise le parquet. Le corps d'une personne a été retrouvé dans une voiture incendiée hier matin à Échirolles, en périphérie de Grenoble. Une enquête pour meurtre en bande organisée a été ouverte, c'est ce qu'indique le parquet. La macabre découverte a été faite vers 5h15 par les pompiers qui intervenaient pour un feu de véhicule dans un quartier du sud-est de la ville. À l'intérieur du véhicule se trouvait le corps d'un homme non encore identifié. La victime a été atteinte par des tirs d'armes à feu. Deux baigneurs emportés par des courants de Baïnes sont morts sur le littoral de Gironde. Annonce faite par la préfecture du département hier, une alerte à ces courants marins dangereux avait été émise mercredi, alors que les plages étaient très fréquentées en raison de la chaleur. Le sud-ouest a connu durant le week-end, à l'instar de nombreuses régions françaises, une vague de chaleur inédite par sa précocité, avec des températures qui ont dépassé les 30 degrés hier. Du basket, Victor Wembanyama, une nouvelle fois patron des Spurs la nuit dernière. La franchise de San Antonio est revenue dans la course pour une place en finale NBA, remportant le 4e match contre le Thunder, 103 à 82. Voilà, c'est la fin de cette édition. Merci de l'avoir suivi.

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1: En compagnie de Jacques Planchon, membre de l'association Les Allumeurs d'Étoiles. Bonjour.
2: Bonjour.
1: Donc vous allez nous parler du coup de cœur des Allumeurs d'Étoiles, donc le lundi 25 et mardi 26 mai. Donc est-ce qu'on retrouve à nouveau un film espagnol ou pas?
2: Alors c'est pas un film espagnol.
1: Ah, ça change.
2: C'est un film colombien, mais en langue espagnole.
1: Voilà.
2: Donc c'est un film qui sera relativement court, puisqu'il dure 1h25. Le réalisateur s'appelle Aurélien Verne Lermuzio. Alors on retrouve un peu l'histoire du film précédent de Romeria. Cette fois c'est Ciro qui rentre chez lui également et qui part de la capitale Bogota et qui rentre chez lui dans un territoire tout à fait singulier, puisque c'est un désert, c'est le désert de la Tatacoa. La Tatacoa, c'est le nom de la couleuvre. Et le film s'intitule La couleuvre noire. Il était une fois une couleuvre noire, gardienne de la nature, qui demanda aux paysans d'une région désertique de choisir entre des diamants et une source d'eau infinie. Tandis que la majorité opta pour les diamants, une femme choisit l'eau, rendant ainsi ses cultures pérennes dans un milieu hostile. Voilà. Donc c'est une fable simple, au sens limpide, qui fait écho aussi aux enjeux contemporains, le monde néo-capitaliste face à la force vitale de la nature. Tatacoa, c'est un site naturel unique qui se situe dans le département de Huila en Colombie. C'est en fait pas tout à fait un désert, mais c'est une forêt sèche et tropicale. C'est un lieu très touristique. Alors il se trouve que Ciro, en fait, il revient chez lui parce que sa mère est mourante. Le film, c'est l'histoire de ce retour dans son pays avec son père, les retrouvailles donc avec sa mère qui meurt très vite dans le film. Et c'est aussi un peu un récit initiatique. C'est un film contemplatif qui s'appuie beaucoup sur les sens, un gros travail formel, sur le son, sur la photographie, et donc sur ce que ça veut dire de perdre sa mère et surtout dans ce pays. Et tous les mythes aussi autour de l'assimilation, mer, couleuvre, cheminement. Voilà, c'est un film un peu difficile. Hein.
1: Mm-hmm.
2: Donc, il faut avoir envie de s'immerger dans cette histoire et dans ce territoire de la Tatacoa.
1: Qui est en Colombie, on le rappelle.
2: Oui, film colombien.
1: Donc n'hésitez pas, je vous rappelle donc date et horaire. Donc lundi 25 mai à 18h et mardi 26 mai à 20h pour le coup de cœur des Allumeurs d'Étoiles dans votre cinéma de Clamcy. À bientôt.
2: Tout à fait, à bientôt.
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2: Bonjour à tous. La vigilance jaune à la canicule est étendue à 18 départements, annonce faite par Météo France. Aujourd'hui, il s'agit d'un épisode de chaleur précoce et remarquable concernant l'ouest du pays et Paris intramuros. C'est ce que précise le prévisionniste dans son bulletin publié à 6h ce matin. La vigilance est de vigueur jusqu'à demain. Les départements concernés sont le Finistère, le Morbihan, l'Ille-et-Vilaine, la Mayenne, la Manche, le Maine-et-Loire, la Sarthe, la Loire-Atlantique, la Vendée, la Charente, les Deux-Sèvres, la Vienne, le Loir-et-Cher, l'Indre-et-Loire, suivi à partir de midi par la Seine-Saint-Denis, le Val-de-Marne, les Hauts-de-Seine et Paris. 15 personnes ont été mises en examen et placées sous contrôle judiciaire hier après les violences jeudi dernier à Paris impliquant des supporters de l'OGC Nice en marge de la finale de la Coupe de France de football. Dans la nuit de jeudi à vendredi, une rixe impliquant plusieurs groupes de supporters a éclaté dans le centre de Paris à la veille de la finale de la Coupe de France. Sur les lieux de l'interpellation ont été retrouvés des gants coquets, des protège-dents, des cagoules à l'effigie du club de l'OGC Nice. C'est ce que précise le parquet. Le corps d'une personne a été retrouvé dans une voiture incendiée hier matin à Échirolles, en périphérie de Grenoble. Une enquête pour meurtre en bande organisée a été ouverte, c'est ce qu'indique le parquet. La macabre découverte a été faite vers 5h15 par les pompiers qui intervenaient pour un feu de véhicule dans un quartier du sud-est de la ville. À l'intérieur du véhicule se trouvait le corps d'un homme non encore identifié. La victime a été atteinte par des tirs d'armes à feu. Deux baigneurs emportés par des courants de Baines sont morts sur le littoral de Gironde. Annonce faite par la préfecture du département hier, une alerte à ces courants marins dangereux avait été émise mercredi, alors que les plages étaient très fréquentées en raison de la chaleur. Le sud-ouest a connu durant le week-end, à l'instar de nombreuses régions françaises, une vague de chaleur inédite par sa précocité, avec des températures qui ont dépassé les 30 degrés hier. Du basket, Victor Wembanyama, une nouvelle fois patron des Spurs la nuit dernière. La franchise de San Antonio est revenue dans la course pour une place en finale NBA, en remportant le 4e match contre le Thunder, 103 à 82. Voilà, c'est la fin de cette édition. Merci de l'avoir suivi.

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1: Le Lions Club de Clamecy-Vaudien ne vous attend nombreux pour leur grande brocante à Clamecy, parking de la salle polyvalente au boulevard Missé. Donc dimanche 7 juin entre 7h et 18h avec la participation de Miss Nièvre. Restauration et buvette sur place, coût pour les exposants 2€ le mètre. Inscription en téléphonant au 06 03 42 72 32 ou à lcclamecy@gmail.com. Alors venez nombreux à la grande brocante annuelle du Lions Club de Clamecy-Vaudionne, dimanche 7 juin, tout au long de la journée. C'est sur le parking de la salle polyvalente, boulevard Missé, présence de Miss Nièvre et restauration et buvette sur place tout au long de la journée. L'association Ensemble, c'est tout organise avec le soutien de la municipalité de Villiers-sur-Yonne un vide-grenier. C'est dimanche 7 juin de 6h30 à 18h sur la place et rue de la Fontaine. Les emplacements sont gratuits. Sur place, la traditionnelle tête de veau, sandwich, glace, boisson au comptoir de Villiers. Les renseignements se prennent au 06 86 71 52 20. Alors venez nombreux participer à ce vide-grenier dimanche 7 juin tout au long de la journée. C'est organisé par l'association Ensemble, c'est tout et la municipalité de Villiers-sur-Yonne. Le comité des fêtes de Corbigny vous attend nombreux pour leur vide de grenier qui se tiendra donc dimanche 7 juin sur le champ de foire de Corbigny entre 8h et 17h. Restauration et buvette sur place. Pour les inscriptions, téléphonez au 06 61 59 84 25 ou encore le 06 89 40 20 88. Neuvième rallye pédestre, c'est dimanche 31 mai. Le rassemblement est fixé place de la mairie de Metz-le-Comte à partir de 8h30. Le retour est prévu vers 18h et en attendant la remise officielle des résultats, le comité des fêtes de Metz-le-Comte aura le plaisir d'offrir aux participants un barbecue dont la participation est de 10€ par adulte, 6€ par enfant âgé entre 6 et 12 ans. Donc n'hésitez pas à vous inscrire de préférence au 03 86 29 84 16 aux heures des repas ou au 03 86 29 89 78 le soir et le week-end. Et venez participer donc à ce 19e rallye pédestre à Metz-le-Comte dimanche 31 mai.
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1: Le Chevalet organise l'art dans les rues de Clamecy, dont le thème est une représentation de la ville de Clamecy. Le rendez-vous est donné samedi 6 juin de 10h30 à 16h. Venez peindre votre œuvre sur site et partagez un moment convivial. Toute technique et tout niveau de peinture est accepté. Inscription gratuite. Contactez la présidente de l'association Le Chevalet, Muriel Pic, Hamon, au 06 13 75 58 15. L'art dans les rues de Clamecy, une représentation de la ville de Clamecy, c'est organisé par l'association Le Chevalet. C'est samedi 6 juin. Venez peindre votre œuvre sur site et partager un moment convivial. Ce sera le samedi 6 juin de 10h30 à 16h dans les rues de Clamecy. Vide-grenier, c'est dimanche 31 mai. Pré-Saint-Romain, c'est à Druy-les-Belles-Fontaines, emplacement gratuit. Arrivée des exposants 6h30, ouverture au public de 8h à 18h. C'est organisé par le comité des fêtes de Druy-les-Belles-Fontaines. Buvette et restauration sur place, tombola et structure gonflable pour les petits et les grands. Pourquoi pas? Réservation et information en téléphonant au 06 73 70 17 28. Vide-grenier dimanche 31 mai. Pré-Saint-Romain, c'est à Druy-les-Belles-Fontaines, c'est tout au long de la journée, alors venez nombreux. L'association HNP vous attend nombreux à son troisième rassemblement Expo Automobile. Cette année s'inscrit dans le renouveau, rendez-vous dimanche 31 mai à l'esplanade de la salle des fêtes de Dirol. Au programme Expo Auto Moto Engin Agricole tout au long de la journée dans un parc dédié. Restauration sur place, saucisses, merguez, frites, dessert maison, buvettes et toilettes à disposition en intérieur et extérieur. Structure gonflable et pêche à la ligne pour occuper les enfants. Démonstration d'impression numérique en 3D. Expo peinture dédiée à l'automobile. Tombola avec rosette et vin à gagner. À consommer toujours avec modération. Esplanade sonorisée pour promouvoir vos associations, équipages et véhicules. Alors à vos agendas, rendez-vous dimanche 31 mai à partir de 8h et ce tout au long de la journée pour ce troisième rassemblement Expo Automobile à l'esplanade de la salle des fêtes de Dirol. Renseignements réservation auprès de Yannick en téléphonant 06 86 82 66 26. Et notez que Camille Balleret, élue Miss Nièvre 2026 à Clamcy, sera présente tout au long de la journée au rassemblement auto à Dirol. Alors venez nombreux, c'est le 31 mai. Le comité des fêtes La Maison Dieu invite l'orchestre Harmonie de Corbigny composé de 25 musiciens. C'est dimanche 31 mai, 17h, à l'église de La Maison Dieu. Entrée 5€, gratuit pour les moins de 12 ans. L'Harmonie de Corbigny interprétera des musiques de films et dessins animés sous la direction de Christian Nuiten. Alors venez nombreux, c'est dimanche 31 mai, 17h, à l'église La Maison Dieu.
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0: Bonjour.
3: Ça va?
4: Bonjour.
0: Comment vous allez
3: aujourd'hui?
4: Ça va.
3: Allez, je vous propose une petite recette comme d'habitude, toute simple. Gazpacho de tomates, fraises et chèvres frais.
0: En ce lundi de Pentecôte. Hein.
3: Oui, en ce lundi de Pentecôte.
0: C'est tout léger, on est là.
3: Et on est là, faut dire. Hein.
0: Oh là,
3: hein. C'est quand même beau. Hein.
0: Ouais.
3: Qu'est-ce que t'en penses,
0: Annick? Elle est heureuse d'être là, Annick, parce qu'elle note tout et après.
4: Ah oui, elle note tout.
3: On commence?
4: Allez, bah oui, on t'attend.
3: Alors, pour cette recette,
0: oui.
3: 200 g de fraises, 150 g de tomates. Un fenouil et ses sommités. 150 g de fromage de chèvre frais. 15 centilitres de vinaigre de riz blanc. Une cuillère à soupe de sucre roux. Un fenouil et ses sommités. 150 g de fromage de chèvre frais. 15 centilitres de vinaigre.

0: et mincer le fenouil en gardant ses sommités. Disposez l'ensemble dans un blender et mixez. Salez et poivrez. Ajoutez le vinaigre de riz blanc. Mélangez et ajoutez le sucre selon votre goût. Rectifiez l'assaisonnement. Vous disposez le gazpacho dans des petits bols. Ajoutez quelques cuillerées à café de chèvre frais. Saupoudrez de gomaccio. Décorez de sommités de fenouil. Et servez bien frais. Alors maintenant, on va demander des explications à Karine.
1: Ah non, mais à Dominique, hein, parce que je ne sais pas du tout. Là.
0: Alors, les sommités des fenouils, c'est tout ce qui est les petites feuilles qui se trouvent à l'extrémité. D'accord. Donc ça, tu le gardes pour la décoration. Après, le gomaccio, c'est un condiment composé d'un mélange de sésame et de sel marin.
1: Ah d'accord. Ah.
0: Et le vinaigre de riz blanc, tu peux très bien le remplacer par du vinaigre de cidre. Est-ce que ça te convient?
1: Oui, oui, maintenant que... voilà. Ouais. Ça explique un peu ce que c'est, parce que bon.
0: On va vous souhaiter un bon appétit.
2: Bon appétit.
0: Et à demain mardi.
2: À demain mardi.
0: Au revoir.
1: Merci,
0: au revoir.
1: Dominique.
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2: Bonjour à tous. La vigilance jaune à la canicule est étendue à 18 départements, annonce faite par Météo France. Aujourd'hui, il s'agit d'un épisode de chaleur précoce et remarquable concernant l'ouest du pays et Paris intramuros. C'est ce que précise le prévisionniste dans son bulletin publié à 6h ce matin. La vigilance est de vigueur jusqu'à demain. Les départements concernés sont le Finistère, le Morbihan, l'Ille-et-Vilaine, la Mayenne, la Manche, le Maine-et-Loire, la Sarthe, la Loire-Atlantique, la Vendée, la Charente, les Deux-Sèvres, la Vienne, le Loir-et-Cher, l'Indre-et-Loire, suivi à partir de midi par la Seine-Saint-Denis, le Val-de-Marne, les Hauts-de-Seine et Paris. 15 personnes ont été mises en examen et placées sous contrôle judiciaire hier après les violences jeudi dernier à Paris impliquant des supporters de l'OGC Nice en marge de la finale de la Coupe de France de football. Dans la nuit de jeudi à vendredi, une rixe impliquant plusieurs groupes de supporters a éclaté dans le centre de Paris à la veille de la finale de la Coupe de France. Sur les lieux de l'interpellation ont été retrouvés des gants coquets, des protège-dents, des cagoules à l'effigie du club de l'OGC Nice. C'est ce que précise le parquet. Le corps d'une personne a été retrouvé dans une voiture incendiée hier matin à Échirolles, en périphérie de Grenoble. Une enquête pour meurtre en bande organisée a été ouverte, c'est ce qu'indique le parquet. La macabre découverte a été faite vers 5h15 par les pompiers qui intervenaient pour un feu de véhicule dans un quartier du sud-est de la ville. À l'intérieur du véhicule se trouvait le corps d'un homme non encore identifié. La victime a été atteinte par des tirs d'armes à feu. Deux baigneurs emportés par des courants de Baines sont morts sur le littoral de Gironde, annonce faite par la préfecture du département hier. Une alerte à ces courants marins dangereux avait été émise mercredi, alors que les plages étaient très fréquentées en raison de la chaleur. Le sud-ouest a connu durant le week-end, à l'instar de nombreuses régions françaises, une vague de chaleur inédite par sa précocité, avec des températures qui ont dépassé les 30 degrés hier. Un enfant de 12 ans a été retrouvé mort hier dans l'après-midi au pied d'un immeuble du quartier de Saint-Hélier à Rennes. Une serviette de bain mouillée était serrée autour de son cou. L'enfant a été découvert vers 17h en contrebas d'un immeuble situé rue du Pont des Loges dans le quartier de Saint-Hélier. Les secours ont tenté de le réanimer sur place sans succès. Un médecin du SMUR a constaté son décès. Un homme qui a blessé un policier au Mans dans la Sarthe avec un couteau est dans un état grave depuis hier après avoir été touché par des coups de feu tirés par ce fonctionnaire de police et ses collègues. Les faits ont eu lieu vers 13h hier alors que les policiers intervenaient car un homme jetait des choses par la fenêtre d'un immeuble. L'homme a ouvert la porte aux policiers, il en a blessé un avec un couteau et conduisant les fonctionnaires à tirer sur cette personne qui s'est ensuite retranchée dans l'appartement. L'homme a finalement été hospitalisé vers 14h dans un état grave. À l'étranger, l'Iran a évoqué ce lundi des progrès dans les négociations avec les États-Unis pour mettre fin durablement à la guerre. Il est exact de dire que nous sommes parvenus à une conclusion sur une grande partie des questions en discussion, ce qu'a déclaré le porte-parole du ministère des Affaires étrangères lors de son point presse hebdomadaire. Mais de là à dire que la signature d'un accord est imminente, personne ne peut l'affirmer, c'est ce qu'il a précisé, accusant Washington d'être versatile. Avec de nombreux ex-échos, le réalisateur Park Chan-wook et son jury ont récompensé 8 films sur les 22 longs métrages en compétition, offrant une deuxième palme d'or au réalisateur roumain Cristian Mungiu, récompensé pour son film Fjord. Le palmarès reflète l'ensemble de la sélection marquée par une forte présence de l'histoire avec un grand H et plus largement des films qui questionnent le passé pour mieux donner à voir le présent. Du basket, Victor Wembanyama, une nouvelle fois patron des Spurs la nuit dernière. La franchise de San Antonio est revenue dans la course pour une place en finale NBA, remportant le 4e match contre le Thunder, 103 à 82. Et puis en tennis, deuxième journée de tournoi à Roland-Garros aujourd'hui avec un très beau programme côté français, la night session entre le futur retraité Gaël Monfils et son compatriote Hugo Gaston promet du beau spectacle, tandis que la polonaise Iga Świątek et la kazakhstanaise Elena Rybakina veulent bien lancer leur compétition pour cette journée. Voilà, c'est la fin de cette édition. Merci de l'avoir suivi.

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Bonjour chers auditeurs et auditrices de Flotteur FM, c'est Marie-Odile de l'espace bien-être à Entrain-sur-Nohain. Je vais vous parler aujourd'hui de la fraise, ce fruit que nous voyons apparaître depuis quelque temps sur nos marchés. Peu calorique, la fraise est riche en vitamine C, en minéraux et en fibres. Elle est composée à près de 90% d'eau. Elle ne contient pratiquement pas de lipides ni de protéines et très très peu de glucides, ce qui en fait un fruit peu énergétique. Ces glucides assurent l'essentiel de son apport calorique. Ils lui confèrent également sa saveur sucrée, une légère acidité étant apportée par des acides organiques. La fraise est riche en vitamines. Il suffit d'une portion de 150 g pour couvrir l'apport journalier recommandé en vitamine C, soit environ 80 mg pour un adulte. Elle apporte de la vitamine A ainsi que des vitamines du groupe B, la vitamine B9. Elle contient aussi une quantité intéressante de flavonoïdes, des antioxydants qui lui donnent sa couleur rouge. Sa teneur en minéraux est modérée, mais elle contient du potassium, du fer, du cuivre et du zinc. Ses fibres sont abondantes, constituées à la fois de fibres tendres comme les pectines, ce qui donne aux fruits son moelleux, et de fibres plus résistantes comme la lignine, c'est la composante des akènes qui sont sur sa surface. Alors, quels sont ses bienfaits? Ces fibres et ces antioxydants jouent un rôle dans la protection contre différentes pathologies comme les cancers. Le programme national Nutrition Santé recommande de consommer chaque jour au moins 5 portions de fruits ou de légumes, c'est-à-dire 80 g minimum, et de profiter au maximum de leurs variétés saisonnières. La fraise est disponible dès le mois d'avril en primeur, puis de mai à septembre selon les variétés. Une portion de fruits équivaut à peu près à 5 grosses fraises. Consommer des fraises qui ont un niveau élevé d'antioxydants va contribuer à protéger les cellules contre les dommages causés par les radicaux libres nocifs. Cela permet d'améliorer les connexions de nos neurones en réduisant l'inflammation qui entraîne des dommages à ceux-ci et permettre aussi d'améliorer les capacités cognitives. La fraise, comme beaucoup d'autres fruits rouges, a une action anti-cancer. Elle est riche en antioxydants et notamment en anthocyanine et en acide élagique, connus donc pour leur effet préventif sur les cancers du côlon, de l'œsophage, du sein et du cerveau. Elle a aussi une action cardioprotectrice. Les flavonoïdes contenus dans la fraise diminuent le risque de formation de plaques d'athérome en augmentant la fluidité du sang. Par ailleurs, les observations épidémiologiques montrent une corrélation entre la consommation d'anthocyanine et un risque vasculaire diminué. Y a-t-il des risques à manger des fraises? Les allergies alimentaires aux fraises sont fréquentes. La fraise fait en effet partie des aliments histamino-libérateurs, c'est-à-dire que sa consommation entraîne une libération d'histamine dans l'organisme, ce qui peut provoquer chez les sujets prédisposés des réactions allergiques, par exemple comme l'urticaire. D'autre part, la fraise peut provoquer une allergie croisée avec les noix. Les personnes qui y sont sensibles peuvent avoir des démangeaisons, un écoulement nasal, des picotements dans la bouche et la gorge, mais aussi des symptômes plus graves comme des difficultés respiratoires. La composition nutritionnelle de la fraise, elle est riche en eau, en fibres, pauvre en sucre, en calories et pleine de micronutriments. Elle est donc un fruit santé par excellence. Ce petit fruit rouge et charnu contient notamment davantage de vitamine C que l'orange, ainsi que de la vitamine B9 en grande quantité. Elle est également une source intéressante de manganèse, de calcium, de magnésium, qui participent à la couverture de nos besoins minéraux. Enfin, comme tous les fruits rouges, elle est donc pleine d'antioxydants sous la forme d'anthocyanes et d'acides élagiques, des flavonoïdes réputés pour leurs bienfaits de notre santé. Ensuite, comme elle possède seulement 38 calories pour 100 g, la fraise fait partie des fruits frais les moins caloriques. Les vertus de la fraise sont particulièrement intéressantes dans le cadre d'un régime. Elle contient des fibres qui aident à se sentir rassasié et cela stimule notre transit. Quelle forme privilégiée pour la santé? Sans surprise, c'est lorsqu'elles sont dégustées fraîches et entières que l'on va bénéficier au mieux de toutes les qualités nutritionnelles et santé des fraises. En jus, elles vont perdre la plupart de leurs vitamines ainsi que leurs précieuses fibres. En smoothie, les fibres sont épargnées et les vitamines préservées, mais à condition qu'ils soient dégustés immédiatement après préparation. Bon à savoir, les fraises tolèrent très bien la surgélation qui préserve la totalité de ses atouts nutritifs. Et mieux encore, des fraises surgelées seront plus riches en vitamines que des fraises fraîches qui ont passé quelques jours dans le bac à légumes du réfrigérateur ou dans leurs emballages. Enfin, en compote, la fraise perd la presque totalité de sa teneur en vitamine C, sensible aux températures élevées. Voilà, chers amis, il n'y a plus qu'à déguster.

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2: Bonjour à tous. La vigilance jaune à la canicule est étendue à 18 départements, annonce faite par Météo France. Aujourd'hui, il s'agit d'un épisode de chaleur précoce et remarquable concernant l'ouest du pays et Paris intramuros. C'est ce que précise le prévisionniste dans son bulletin publié à 6h ce matin. La vigilance est de vigueur jusqu'à demain. Les départements concernés sont le Finistère, le Morbihan, l'Ille-et-Vilaine, la Mayenne, la Manche, le Maine-et-Loire, la Sarthe, la Loire-Atlantique, la Vendée, la Charente, les Deux-Sèvres, la Vienne, le Loir-et-Cher, l'Indre-et-Loire, suivi à partir de midi par la Seine-Saint-Denis, le Val-de-Marne, les Hauts-de-Seine et Paris. 15 personnes ont été mises en examen et placées sous contrôle judiciaire hier après les violences jeudi dernier à Paris impliquant des supporters de l'OGC Nice en marge de la finale de la Coupe de France de football. Dans la nuit de jeudi à vendredi, une rixe impliquant plusieurs groupes de supporters a éclaté dans le centre de Paris à la veille de la finale de la Coupe de France. Sur les lieux de l'interpellation ont été retrouvés des gants coquets, des protège-dents, des cagoules à l'effigie du club de l'OGC Nice. C'est ce que précise le parquet. Le corps d'une personne a été retrouvé dans une voiture incendiée hier matin à Échirolles, en périphérie de Grenoble. Une enquête pour meurtre en bande organisée a été ouverte, c'est ce qu'indique le parquet. La macabre découverte a été faite vers 5h15 par les pompiers qui intervenaient pour un feu de véhicule dans un quartier du sud-est de la ville. À l'intérieur du véhicule se trouvait le corps d'un homme non encore identifié. La victime a été atteinte par des tirs d'armes à feu. Deux baigneurs emportés par des courants de Baïnes sont morts sur le littoral de Gironde, annonce faite par la préfecture du département hier. Une alerte à ces courants marins dangereux avait été émise mercredi, alors que les plages étaient très fréquentées en raison de la chaleur. Le sud-ouest a connu durant le week-end, à l'instar de nombreuses régions françaises, une vague de chaleur inédite par sa précocité, avec des températures qui ont dépassé les 30 degrés hier. Du basket, Victor Wembanyama, une nouvelle fois patron des Spurs la nuit dernière. La franchise de San Antonio est revenue dans la course pour une place en finale NBA, en remportant le quatrième match contre le Thunder, 103 à 82. Voilà, c'est la fin de cette édition. Merci de l'avoir suivi.
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2: Bonsoir à tous. La Banque Centrale Européenne va inciter les banques à accélérer les travaux de protection de leur système informatique. Elle a convoqué les établissements de crédit à une réunion ce mardi afin de se pencher sur les risques de cybersécurité mis en évidence par les derniers modèles d'intelligence artificielle. Dans le 8e arrondissement de Paris, au cœur du Faubourg Saint-Honoré, l'un des axes les plus luxueux de la capitale, une boutique de dépôt-vente de produits de luxe a été la cible d'un cambriolage à l'aube de ce lundi. Le parquet de Paris a ouvert une enquête. Il était vers 4h30 lorsqu'un véhicule a percuté la vitrine de la boutique en réalisant une marche arrière. Sur les images de vidéoprotection, deux silhouettes gantées et cagoulées sont aperçues en train de dérober plusieurs sacs à main avant de prendre la fuite à bord d'un véhicule déclaré volé. Le préjudice est estimé à plus de 200 000 euros. À Versailles, l'un prêtre a été placé en garde à vue pour agression sexuelle sur mineur, puis déféré en vue d'une convocation devant le tribunal en novembre prochain. L'affaire a éclaté en avril l'année dernière lorsque la plaignante a révélé les faits à l'évêque de Versailles. Cette jeune femme a expliqué que ces agressions se seraient déroulées en 2017. Elle n'avait que 16 ans. L'évêque signale immédiatement les faits au procureur de la République. Le tribunal canonique national avait été saisi et une enquête canonique ouverte également. À Tokyo, une odeur mystérieuse provoquant des malaises et de fortes irritations à la gorge. Une vingtaine de personnes ont été blessées dans un centre commercial de luxe du centre de Tokyo après qu'un homme y a pulvérisé une substance. Le porte-parole de la police de Tokyo a déclaré qu'un homme avait pulvérisé une substance près d'un distributeur automatique au rez-de-chaussée du bâtiment, tandis qu'un responsable local des pompiers a indiqué qu'une vingtaine de personnes donc avaient été blessées après un signalement faisant état d'une odeur dans ce quartier très touristique. L'épisode de forte chaleur qui touche la France depuis la fin de la semaine dernière n'est pas sans risque. Ce week-end, deux personnes sont mortes alors qu'elles participaient à une course à pied à Paris et à Lyon. Ailleurs dans le pays, plusieurs noyades ont également été signalées. Voilà, c'est la fin de cette édition. Merci de l'avoir suivi.

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1: Le Lions Club de Clamecy-Vaudien ne vous attend nombreux pour leur grande brocante à Clamecy, parking de la salle polyvalente au boulevard Missé. Donc dimanche 7 juin entre 7h-18h avec la participation de Miss Nièvre. Restauration et buvette sur place, coût pour les exposants 2€ le mètre. Inscription en téléphonant au 06 03 42 72 32 ou à lcclamecy@gmail.com. Alors venez nombreux à la grande brocante annuelle du Lions Club de Clamecy-Vaudionne, dimanche 7 juin, tout au long de la journée. C'est sur le parking de la salle polyvalente, boulevard Missé, présence de Miss Nièvre et restauration et buvette sur place tout au long de la journée. L'association Ensemble c'est tout organise avec le soutien de la municipalité de Villiers-sur-Yonne un vide-grenier. C'est dimanche 7 juin de 6h30 à 18h sur la place et rue de la Fontaine. Les emplacements sont gratuits. Sur place, la traditionnelle tête de veau, sandwich, glace, boisson au comptoir de Villiers. Les renseignements se prennent au 06 86 71 52 20. Alors venez nombreux participer à ce vide-grenier dimanche 7 juin tout au long de la journée. C'est organisé par l'association Ensemble, c'est tout et la municipalité de Villiers-sur-Yonne. Le comité des fêtes de Corbigny vous attend nombreux pour leur vide de grenier qui se tiendra donc dimanche 7 juin sur le champ de foire de Corbigny entre 8h et 17h. Restauration et buvette sur place. Pour les inscriptions, téléphonez au 06 61 59 84 25 ou encore le 06 89 40 20 88. Le 19e rallye pédestre, c'est dimanche 31 mai. Le rassemblement est fixé place de la mairie de Metz-le-Comte à partir de 8h30. Le retour est prévu vers 18h et en attendant la remise officielle des résultats, le comité des fêtes de Metz-le-Comte aura le plaisir d'offrir aux participants un barbecue dont la participation est de 10€ par adulte, 6€ par enfant âgé entre 6 et 12 ans. Donc n'hésitez pas à vous inscrire. De préférence au 03 86 29 84 16 aux heures des repas ou au 03 86 29 89 78 le soir et le week-end. Et venez participer donc à ce 19e rallye pédestre à Metz-le-Comte dimanche 31 mai.
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1: Le Chevalet organise l'art dans les rues de Clamecy, dont le thème est une représentation de la ville de Clamecy. Le rendez-vous est donné samedi 6 juin de 10h30 à 16h. Venez peindre votre œuvre sur site et partagez un moment convivial. Toute technique et tout niveau de peinture est accepté. Inscription gratuite. Contactez la présidente de l'association Le Chevalet, Muriel Pic, Hamon, au 06 13 75 58 15. L'art dans les rues de Clamecy, une représentation de la ville de Clamecy, c'est organisé par l'association Le Chevalet. C'est samedi 6 juin. Venez peindre votre œuvre sur site et partager un moment convivial. Ce sera le samedi 6 juin de 10h30 à 16h dans les rues de Clamecy. Vide-grenier, c'est dimanche 31 mai. Pré-Saint-Romain, c'est à Druy-les-Belles-Fontaines, emplacement gratuit. Arrivée des exposants 6h30, ouverture au public de 8h à 18h. C'est organisé par le comité des fêtes de Druy-les-Belles-Fontaines. Buvette et restauration sur place, tombola et structure gonflable pour les petits et les grands. Pourquoi pas? Réservation et information en téléphonant au 06 73 70 17 28. Vide-grenier dimanche 31 mai. Pré-Saint-Romain, c'est à Druy-les-Belles-Fontaines, c'est tout au long de la journée, alors venez nombreux. L'association HNP vous attend nombreux à son troisième rassemblement Expo Automobile. Cette année s'inscrit dans le renouveau, rendez-vous dimanche 31 mai à l'esplanade de la salle des fêtes de Dirol. Au programme Expo Auto Moto Engins Agricoles tout au long de la journée dans un parc dédié. Restauration sur place, saucisses, merguez, frites, dessert maison, buvettes et toilettes à disposition en intérieur et extérieur. Structure gonflable et pêche à la ligne pour occuper les enfants. Démonstration d'impression numérique en 3D. Expo peinture dédiée à l'automobile. Tombola avec rosette et vin à gagner. À consommer toujours avec modération. Esplanade sonorisée pour promouvoir vos associations, équipages et véhicules. Alors à vos agendas, rendez-vous dimanche 31 mai à partir de 8h et ce tout au long de la journée pour ce troisième rassemblement Expo Automobile à l'esplanade de la salle des fêtes de Dirol. Renseignements réservation auprès de Yannick en téléphonant au 06 86 82 66 26. Et notez que Camille Balleret, élue Miss Nièvre 2026 à Clamcy, sera présente tout au long de la journée au rassemblement auto à Dirol. Alors venez nombreux, c'est le 31 mai. Le comité des fêtes La Maison Dieu invite l'orchestre Harmonie de Corbigny, composé de 25 musiciens. C'est dimanche 31 mai, 17h, à l'église de La Maison Dieu. Entrée 5€, gratuit pour les moins de 12 ans. L'Harmonie de Corbigny interprétera des musiques de films et dessins animés sous la direction de Christian Nuiten. Alors venez nombreux, c'est dimanche 31 mai, 17h, à l'église La Maison Dieu.
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2: Bonjour à tous. Un mineur de 16 ans a été interpellé ce lundi au lendemain de la découverte du corps d'un garçon de 12 ans à Rennes. La victime a été retrouvée au pied d'un immeuble hier vers 17h avec une serviette de bain mouillée nouée très serrée autour de son cou. Les secours avaient tenté de ranimer l'enfant sur place, mais sans succès. Le Paléo Festival, l'un des plus grands festivals de musique en plein air d'Europe, a annoncé ce lundi qu'en 2019, un comportement inadmissible signalé par une bénévole lors de la venue de Patrick Bruel, visé par une vague de plaintes pour viol et agression sexuelle, s'était conclu par un accord entre cette dernière et le chanteur français. Il va de soi que nous ne collaborerons plus avec Patrick Bruel. C'est ce qu'ont également assuré les organisateurs. Une explosion dans un immeuble a fait 7 blessés, dont un grave en Vendée, annonce faite par le sous-préfet de La Roche-sur-Yon. Sur les 7 victimes, la personne à l'origine de l'explosion gravement blessée a été évacuée en hélicoptère vers Nantes. Les faits ont eu lieu dans un vieux bâtiment, une ancienne caserne de gendarmerie transformée en logements sociaux. Une soixantaine de pompiers y étaient présents. L'équipe parlementaire de la députée Horizon de Vendée, Béatrice Bellamy, a annoncé ce lundi son décès à l'âge de 59 ans. Elle était très impliquée dans la lutte contre le cancer, maladie qui l'a emportée ce dimanche. La députée Horizon de la 2e circonscription de Vendée, celle de La Roche-sur-Yon, élue en 2002, est morte chez elle entourée de ses proches. C'est ce qu'indique son équipe parlementaire. Désarmer l'intelligence artificielle pour l'empêcher de dominer l'humain. Le pape Léon XIV a lancé un appel à encadrer et réguler les algorithmes et à dénoncer les nouvelles formes d'esclavage derrière leur essor fulgurant dans sa première encyclique publiée ce lundi par le Vatican. Ce texte de 130 pages est une lettre adressée à l'ensemble des fidèles fixant une position de référence sur des questions sociales, morales ou théologiques. Et puis, le président américain Donald Trump a déclaré aujourd'hui sur son réseau social qu'un éventuel accord avec l'Iran devra être excellent et significatif, sans quoi il n'y aura pas d'accord. De son côté, l'Iran a évoqué ce lundi des progrès dans les négociations avec les États-Unis. La Banque Centrale Européenne va inciter les banques à accélérer les travaux de protection de leur système informatique. Elle a convoqué les établissements de crédit à une réunion ce mardi afin de se pencher sur les risques de cybersécurité mis en évidence par les derniers modèles d'intelligence artificielle. Dans le 8e arrondissement de Paris, au cœur du Faubourg Saint-Honoré, l'un des axes les plus luxueux de la capitale, une boutique de dépôt-vente de produits de luxe a été la cible d'un cambriolage à l'aube de ce lundi. Le parquet de Paris a ouvert une enquête. Il était vers 4h30 lorsqu'un véhicule a percuté la vitrine de la boutique en réalisant une marche arrière. Sur les images de vidéoprotection, deux silhouettes gantées et cagoulées sont aperçues en train de dérober plusieurs sacs à main avant de prendre la fuite à bord d'un véhicule déclaré volé. Le préjudice est estimé à plus de 200 000 euros. À Versailles, un prêtre a été placé en garde à vue pour agression sexuelle sur mineur, puis déféré en vue d'une convocation devant le tribunal en novembre prochain. L'affaire a éclaté en avril l'année dernière lorsque la plaignante a révélé les faits à l'évêque de Versailles. Cette jeune femme a expliqué que ces agressions se seraient déroulées en 2017. Elle n'avait que 16 ans. L'évêque signale immédiatement les faits au procureur de la République. Le tribunal canonique national avait été saisi et une enquête canonique ouverte également. À Tokyo, une odeur mystérieuse provoquant des malaises et de fortes irritations à la gorge. Une vingtaine de personnes ont été blessées dans un centre commercial de luxe du centre de Tokyo après qu'un homme y a pulvérisé une substance. Le porte-parole de la police de Tokyo a déclaré qu'un homme avait pulvérisé une substance près d'un distributeur automatique au rez-de-chaussée du bâtiment, tandis qu'un responsable local des pompiers a indiqué qu'une vingtaine de personnes donc avaient été blessées après un signalement faisant état d'une odeur dans ce quartier très touristique. L'épisode de forte chaleur qui touche la France depuis la fin de la semaine dernière n'est pas sans risque. Ce week-end, deux personnes sont mortes alors qu'elles participaient à une course à pied à Paris et à Lyon. Ailleurs dans le pays, plusieurs noyades ont également été signalées. Voilà, c'est la fin de cette édition. Merci de l'avoir suivi.

0: Bonsoir à tous et bienvenue dans cette émission proposée par la Fédération des radios associatives de Bourgogne-Franche-Comté. Et notre invité, le président de la région Bourgogne-Franche-Comté, le socialiste Jérôme Durin, élu il y a 8 mois pour succéder à la présidente sortante Marie-Guide Dufay. Bonjour Jérôme Durin.
1: Bonjour.
0: Merci d'être avec nous sur ce plateau. Pour vous interroger, 4 journalistes de plusieurs radios, il faut le dire. Géraldine Gilles de Radio Bresse en Saône-et-Loire, bonjour.
2: Bonjour.
0: Juste à côté, Martial Rattel de Radio Dijon Campus, bonjour.
3: Bonjour.
0: Et puis Guillaume Rochon de RCF Jura, bonjour.
4: Bonjour Christophe, bonjour à toutes et à tous.
2: Et Christophe Lapostole de RCF Dijon.
0: Et bonjour à tous. Au cours de ces 50 minutes d'entretien, nous parlerons fonctionnement de la région, des transports, des universités, des déserts médicaux et de votre projet de sécurité sociale alimentaire, ainsi que des ambitions de la région en matière de transition écologique et des énergies. Commençons déjà avec le fonctionnement, Monsieur le Président, si vous le voulez bien, fonctionnement de la région. Le 5 septembre 2025, il y a donc 8 mois, vous avez été élu président de la région Bourgogne-Franche-Comté, et ce jour-là, vous aviez déclaré « Je serai le premier ambassadeur pour porter notre fierté d'être bourguignon franc-comtois ». Mais est-on vraiment bourguignon franc-comtois, ou est-ce qu'on est encore un petit peu bourguignon ou franc-comtois ?
1: On est sans doute encore bourguignon et franc-comtois, et c'est pas très grave, c'est une région administrative. On n'entend pas de la région Bourgogne-Franche-Comté qu'elle se supplée à toutes les identités locales. Les Morvandiaux restent Morvandiaux, dans le Haut-Doubs on est du Haut, les Bressans restent Bressans. C'est pas ça qui compte. Ce qui compte, c'est d'avoir un espace administratif, une région qui porte l'intérêt du territoire. Est-ce que la région Bourgogne-Franche-Comté est plus efficace que les deux anciennes régions? Je pense que oui. Et donc c'est ça qui compte pour les gens. Après, ils ont le droit de préférer la Franche-Comté, leur terroir, à d'autres espaces. C'est bien naturel et on n'est pas là pour leur dire autre chose.
0: Autrement dit, la fusion pour vous est réussie? Il y a eu quelques complications ces dernières années. Est-ce qu'il n'y a pas eu parfois des écarts de traitement entre les deux régions? À l'exemple des universités, on se souvient des contrats de plan État-région, ça a fait grincer quelques dents.
1: Non, tout n'est pas réussi sans doute. Il y a forcément des imperfections dans le système. On a eu une promesse qui était une promesse, un contrat léonin, c'est-à-dire que dans le débat public, c'était on va faire des économies. Bon, la réalité, c'est qu'on n'a sans doute pas fait beaucoup d'économies. D'ailleurs, les rapports qui ont suivi ont montré qu'il n'y avait pas eu énormément d'économies. Il n'y a pas eu non plus des surcoûts exagérés. Au départ, c'est un investissement. Et puis après, ce qu'on gagne, parce qu'on n'est pas là pour faire des maths, ce qu'on gagne, c'est de l'action publique, c'est de la capacité d'investissement. En termes d'investissement, on a vraiment accru notre capacité d'action. Et donc, quand on parle d'investissement à la région, c'est la commande publique, c'est des entreprises qui travaillent, c'est des lycées qu'on rénove, c'est des travaux qui sont faits. C'est ça qui est important. Et puis quand on porte l'intérêt de la région, ce qui est important aussi, c'est d'avoir une vision large sur des sujets qui sont complexes. On parle d'industrie, par exemple. L'industrie, c'est des secteurs qui vont bien, des secteurs qui sont un peu en difficulté, mais des bassins industriels. On peut avoir une logique qui dépasse les deux anciennes régions. Je pense par exemple à ce qui est en train de se passer sur le nucléaire avec l'installation d'Arabelle à Chalon-sur-Saône. Quand on regarde le pôle Chalon-sur-Saône-Le Creusot et qu'on porte le regard sur le Nord-Franche-Comté et Belfort, on a des situations qui sont quasiment jumelles, parce que c'est les mêmes préoccupations. Et donc, quand on regarde ça d'un peu loin, eh ben on peut avoir une vraie cohérence. Quand on parle de pôle nucléaire bourguignon, nucléaire Valais, on a une cohérence, c'est la même chose sur l'agriculture. Donc je pense qu'on a gagné en action publique.
0: Est-ce que cette fusion n'a pas quand même engendré des dépenses de fonctionnement supplémentaires? On voit qu'il y a toujours le siège politique du conseil régional qui est à Besançon, les sessions se font souvent à Dijon, il y a des trajets entre les deux, il n'y a pas eu de frais de fonctionnement supplémentaires?
1: Non, globalement c'est marginal par rapport aux 1,9 milliard de budget de la région. Et il y a aussi eu des économies. Il y avait 2 directeurs généraux des services, il n'y en a plus qu'un. Il y avait des services qui ont quand même fusionné. Il faut qu'on continue d'ailleurs sur les ressources humaines à chercher en permanence des économies, parce que la situation faite aux régions par l'État nous y invite.
0: Et oui, qu'est-ce qu'il reste à faire pour que cette fusion soit vraiment réussie aujourd'hui?
1: Les fiertés. Les fiertés. Les fiertés, c'est mon truc. On est une région qui, du point de vue socio-économique, est sans doute plus petite que d'autres. Je pense qu'on n'a pas assez confiance dans nos talents, dans nos ressources. Et moi, comme président de région, J'ai le plaisir de voir tous les jours des entreprises qui innovent, des gens qui créent de la valeur, des acteurs culturels, associatifs, des clubs qui cartonnent. Vous avez vu ce qui s'est passé avec les filles de la JDA dimanche dernier, Sochaux qui remonte en L2.
0: Le DFCO,
1: évidemment, qui est champion, Auxerre qui se maintient. Donc, on a des sportifs formidables du côté du massif du Jura aux Jeux Olympiques. On a de la gastronomie. Donc, il faut raconter tout ça. Il faut qu'on soit attractif. On a un sujet démographie. C'est pas en pleurant, en se mettant dans un coin, qu'on va attirer du monde. Donc il faut dire ce qu'on fait de bien, et je veux porter ça. C'est pas une facilité démagogique, c'est une vraie conviction.
0: Mais le sport va vous coûter plus cher aussi. Hein.
1: C'est un bon investissement.
0: Restons sur l'économie, justement. Est-ce que la question de l'autonomie financière de la région, elle ne doit pas évoluer?
1: Il y a un vrai sujet national.
0: 92% des recettes proviennent de l'État, c'est ça?
1: Oui, on a une autonomie fiscale qui se limite aux cartes grises et un petit bout de taxe sur les produits pétroliers. C'est pas à la hauteur de ce qu'on attend de la décentralisation. On peut pas demander aux acteurs locaux de penser le territoire depuis le local et puis de leur demander de faire des réglages fins dans les politiques publiques et en face d'avoir 3 copecs, 3 francs 6 sous. Ça marche pas. Et là, on voit bien que année après année, l'État nous reprend pour contribuer à la dette publique pour laquelle les régions sont assez peu responsables. D'ailleurs, l'ensemble des collectivités locales, elles n'ont pas le droit d'être en déficit. Donc, ce n'est pas nous qui sommes responsables. En revanche, on est appelé un peu durement à résorber ça.
0: 83 millions en 2 ans.
1: C'est ça. Là, on a perdu l'année dernière 42 millions et quelques, et 40 millions cette année. Donc, ça fait mal. Et puis, il y a d'autres restrictions sur d'autres politiques. Je pense, par exemple, à la formation professionnelle. On supprime des places de formation pour les demandeurs d'emploi parce que, là aussi, on est mis au pain sec et à l'eau. On a des sujets sur les formations sanitaires et sociales. Ça fait beaucoup.
0: 50% de moins sur le budget, notamment des demandeurs d'emploi.
1: C'est ça.
0: On peut faire mieux avec l'État?
1: Oui, il faut, y a quand même quelque chose à reconstruire. Alors ça, c'est pas un sujet régional, c'est un sujet national.
0: Tout à fait.
1: Pour construire.
0: On peut faire mieux. Autre dossier dépendant de la région, c'est le Césaire. Le projet de loi de simplification de la vie économique a définitivement été adopté par l'Assemblée nationale et le Sénat, d'ailleurs, le 14 et 15 avril dernier. Le texte valide l'idée de conseils économiques, sociaux, environnementaux, régionaux, facultatifs, des assemblées consultatives où siège la société civile, que certaines régions ont peut-être choisi de supprimer, on verra. Je propose d'écouter la présidente du Césaire de notre région, Élise Moreau. Elle était à votre place en février dernier. Pour elle, ce choix politique est une alerte démocratique majeure.
3: Nous ne sommes pas un frein à l'action économique. Au contraire, nous sommes des instances de démocratie participative où des entreprises, des syndicats de salariés, des associations peuvent échanger et faire remonter justement des besoins, des attentes, la réalité qu'ils vivent dans leur structure auprès des décideurs régionaux pour justement améliorer leur quotidien. Nous, au Césaire, nous sommes aussi un espace de consensus, de dialogue. L'idée, c'est vraiment de dépasser les clivages, dépasser les intérêts catégoriels de chacun pour construire ensemble des solutions concrètes, formuler des préconisations opérationnelles auprès des élus régionaux dans l'intérêt général. C'est un espace rare, justement, encore aujourd'hui, de dialogue apaisé où chacun peut s'exprimer et aussi où chacun doit s'écouter.
0: Élise Moreau, donc présidente du Césaire de Bourgogne-Franche-Comté. Jérôme Durand, peut-être une réaction?
1: Oui, Élise Moreau a tout dit sur l'intérêt démocratique de cet espace particulier qu'est le Césaire. Par ailleurs, expliquez-moi ce que la suppression des Césaires fait dans un texte sur la simplification de la vie économique.
0: Tout le monde a cherché la réponse d'ailleurs.
1: Voilà, c'est quand même un peu étrange. Est-ce qu'on a trop de démocratie en ce moment dans nos sociétés? Je crois pas. Est-ce que les attaques ne sont pas trop nombreuses contre la démocratie et les représentations des citoyens? Je pense que si. Donc, je pense que les Césaires sont utiles et il faut se les garder.
0: Est-ce que les Césaires coûtent cher aux régions?
1: Non, ce n'est pas des dépenses excessives. On a raison dans la période de se poser la question systématiquement de combien ça coûte. C'est normal, c'est un principe de bonne gestion. L'argent public est rare, donc il faut qu'il soit alloué utilement. Je ne pense pas que c'est en tapant du côté des Césaires qu'on fera des économies utiles.
0: On peut rappeler ce que vous apporte le Césaire? C'est une réflexion? C'est un travail de fond?
1: Oui, le Césaire, il nous a apporté 66% d'avis dans les derniers mandats qui ont été suivis. C'est-à-dire que la région dit, ok, vous avez bien réfléchi, on prend, on achète ce que vous nous proposez. Donc, ce sont des acteurs syndicaux, ce sont des chefs d'entreprise, c'est des gens de la société civile qui traitent sans la surcouche politique des questions, qui ont parfois un peu plus de temps pour travailler et qui nous projettent sur des réflexions plus lointaines. Je pense sur des questions d'agriculture, de fonds européens, de démographie. C'est un apport qui est utile. Ils peuvent s'auto-saisir. Puis nous, on peut leur passer commande aussi de questions de fond.
0: Leur rôle doit évoluer ou doit rester le même ?
1: Moi, je ne suis pas hostile à ce qu'on réfléchisse pour qu'ils soient encore plus utiles qu'ils le sont. En revanche, c'est pas en procédant de la manière qu'on a vu au Parlement qu'on va rendre les Césaires utiles.
0: À réfléchir en tout cas. Jérôme Durin, je vous propose maintenant de parler des universités et des transports. Nous sommes toujours avec Jérôme Durin, le président de la région Bourgogne-Franche-Comté, une émission proposée par la Fédération régionale des radios associatives de Bourgogne-Franche-Comté. Martial Ratel, vous commencez par les deux universités de notre région, c'est vous qui prenez la suite. La recherche, l'éducation, l'attractivité du territoire et un déficit annoncé, 84 000 étudiants dans la région. Martial, vous avez tendu votre micro à deux d'entre eux sur le campus Dijonais. Vous leur avez demandé pourquoi ils avaient choisi d'étudier à l'université de Bourgogne-Europe.
5: Déjà, il faut savoir que moi je suis du Loiret, du coup Montargis dans le 45. La fac où je dois être rattaché, c'est Orléans ou Tours. J'ai opté pour Dijon, même si j'avais choix de Paris, mais je me suis dit que Dijon était peut-être un choix plus raisonnable, parce que Dijon est une ville qui est plus petite, une métropole, hein, c'est pas vraiment la mégalopole Paris. Donc ce qui fait que le coût de la vie serait moins cher, et en termes de coût d'appartement, et non, je regrette pas du tout le choix d'être venu à Dijon, donc pas de problème. Et est-ce que je recommanderais Dijon aujourd'hui ? Oui, en vrai, oui, je recommanderais Dijon. Je trouve que c'est une jolie ville.
6: Alors moi, j'ai choisi l'université de Bourgogne, du coup Dijon, pour faire ma fac, parce que c'était celle qui était la plus proche de chez moi, de Lyon. Donc du coup, ça paraissait logique. Puis pour moi, c'était un bon compromis aussi, parce que j'avais pas du tout l'habitude de la ville, et que Dijon, c'est une grande ville, mais aussi une petite ville. Moi, ce qui me plaît à l'université, enfin du moins là où... Dans la fac où j'étais, c'était déjà le bâtiment qu'on avait, et aussi le fait que ce soit une petite famille, quoi. C'était vraiment pas une classe, une promo de 600 élèves, qu'on était une trentaine, et c'était super. C'est la proximité, le lieu, et puis voilà.
7: Titouan et Clémence, elle vient de Lyon et lui du Loiret, deux jeunes de l'université de Bourgogne-Europe qui manifestement ont l'air de bien vivre leurs études, c'est positif. Une positivité qui est peut-être en voie de disparition, puisque selon les chiffres de l'INSEE, le nombre d'étudiants et d'étudiantes est en baisse sur la grande région depuis 4 ans. Les universités, c'est l'attractivité, le dynamisme du territoire. Comment comptez-vous, Jérôme Durin, inverser cette tendance ? Je précise qu'on parle de 84 000 étudiants en BFC.
1: Alors, notre compétence est modeste en la matière. On ne peut pas se substituer à l'État. Le problème pour nous, c'est de garder nos jeunes. Et notre territoire bourguignon-franc-comtois, il a 10 ans d'avance en termes de démographie, et il préfigure un peu ce qui va se passer ailleurs en France.
7: À la baisse,
1: avec un vieillissement de la population, et puis des jeunes qui partent. Donc évidemment, garder dans nos universités, les deux d'ailleurs, UBE et Marie-Louis Pasteur, côté franc-comtois, on a besoin, ce sont des pôles d'excellence qui font un excellent travail, qui sont reconnus, avec des labos de recherche associés qui sont puissants, dont certains d'ailleurs contribuent à l'innovation pour notre tissu économique et industriel. On a besoin de garder ça pour garder les jeunes, donc ça c'est extrêmement important. Moi je pense aussi qu'il faut faire attention à quelques mesures récentes, je pense à la hausse des droits de scolarité pour les étudiants non ressortissants. On a 8000 étudiants dans nos deux universités qui viennent de l'étranger. Enfin, on parle d'attractivité. Est-ce qu'il faut fermer la porte à des gens qui veulent venir travailler ici ? Alors, je sais que c'est à la mode, hein, dans le débat public. Je ne vous fais pas de dessin. Vous voyez à quoi je pense. Il faut fermer les frontières. Ça ne va pas nous aider en termes de démographie, en termes d'attractivité, en termes de vitalité. Donc ça, c'est un sujet. Et puis, je crois que le sujet sur lequel nous on peut agir, c'est le soutien à la vie étudiante, parce que on sait que c'est compliqué pour nos jeunes de vivre, avec un pouvoir de vivre qui est très contraint, avec des jeunes qui ont besoin de se déplacer, pas cher, on a de belles politiques tarifaires, il y a le sujet des CROUS, et c'est des sujets sur lesquels nous on travaille, on aide les universités.
7: Vous complétez au-delà des compétences habituelles et naturelles, hein, si on comprend. Alors l'éducation supérieure en BFC, c'est 164 établissements, notamment les universités universités dont vous avez parlé, Dijon et Besançon, Besançon et Dijon, deux structures qui vivent en parallèle depuis leur divorce retentissant en 2025 suite à un malaise qui a duré 3 ans. Comment s'assurer, Jérôme Durin, que les deux universités seront complémentaires et pas concurrentes? Et est-ce qu'il vous arrive parfois de faire l'arbitre entre les deux?
1: Alors, un des premiers rendez-vous qui m'a été demandé, c'est par les deux présidents d'université. Oui, je les ai rencontrés avec plaisir, et je pense qu'effectivement, je ne suis pas arbitre, je n'ai pas vocation à utiliser le sifflet. En revanche, je peux donner l'avis de la collectivité régionale sur ce qu'on attend de nos universités. Et c'est ce que j'ai fait. Un autre rendez-vous va d'ailleurs être pris très prochainement. On peut les aider aussi par la nature des règlements d'intervention qu'on propose pour qu'ils s'inscrivent dans nos politiques de recherche, par exemple. Donc on doit y contribuer. Moi je regrette ce qui s'est passé parce qu'on a, en passage on a perdu quelques millions d'euros, et dans la période je crois qu'on ne peut pas se le permettre. Bon, on ne pleure pas sur le lait renversé, c'est comme ça. En revanche, il faut entamer une nouvelle phase, et tout ce qui peut contribuer au rapprochement des deux anciennes régions avec des structures infrarégionales qui sont dans la coopération plutôt que dans l'hostilité, c'est bon à prendre. C'est vrai en matière culturelle, c'est vrai en matière économique, c'est vrai en matière administrative, c'est vrai en matière universitaire.
7: Christophe en parlait tout à l'heure, les budgets des universités qui sont pour la première fois déficitaires, des votes qui vont dans ce sens-là des deux côtés. Vous, à la région, vous complétez le manque ou vous faites remonter au ministre que vous croisez l'inquiétude de la communauté universitaire?
1: Bah, déjà, il faut exprimer notre soutien. Évidemment sans barguigner aux deux universités, parce qu'on a besoin de les soutenir quoi qu'il arrive. Notre travail en la matière, c'est plutôt un travail de soutien et d'interpellation de l'État central, parce que c'est à ce niveau-là qu'on peut agir.
0: Jérôme Durin, je propose de passer maintenant au transport, c'est-à-dire à la mobilité, les TER, 17 lignes si je ne me trompe pas, 200 gares, les transports scolaires, c'est aussi le désenclavement et le tourisme, et c'est un budget énorme, le plus gros je crois de la région, 789 millions d'euros, plus 196 pour les infrastructures. Martial, ça fait beaucoup.
7: Hein. Ah ouais, et si on regarde les nombres encore, comme aime le faire Christophe, c'est 100 millions de plus sur le budget 26 par rapport au budget précédent. Alors, est-ce dû à un désengagement de l'État, de la SNCF? Est-ce surtout un rythme soutenable et jusqu'à quand? Et est-ce que le prochain budget sera également en augmentation sur ce poste-là?
1: C'est la mère des batailles, la question de la mobilité. C'est la mère des batailles dans notre budget, dans notre réflexion sur les perspectives financières de la collectivité régionale. C'est la mère des batailles pour l'aménagement du territoire. Il se joue sur la question des mobilités, des choses extrêmement importantes, notamment sur le ferroviaire. Le ferroviaire, c'est une ligne de train, c'est pour un territoire la capacité de se projeter, d'aller faire ses études, on a entendu des jeunes, d'aller au boulot, d'aller chercher des loisirs, d'aller consommer, d'aller s'épanouir ailleurs. Le problème, c'est que tout ça craque, le modèle craque. On a un des meilleurs systèmes ferroviaires du pays. Notre réseau, il est surdimensionné parce que on a un grand territoire, une faible densité, un maillage important. On a plus de lycées, on a plus de trains que dans d'autres régions. Pour autant, le train, ça ne concerne que de très faibles pourcentages du nombre de personnes qui se déplacent tous les jours. Donc il faut qu'on invente autre chose, il faut qu'on complète. Et c'est un faible pourcentage, mais ça coûte très très très très cher. Donc ça, il y a une mutation, il y a le sujet des petites lignes de dessertes fines du territoire, la ligne des Hirondelles, Clamecy-Corbigny, Paris-Gilly, Lure-Épinal.
7: Vous dites qu'il y en a 5 en danger, c'est 500 c'est millions d'investissements sur 10 ans.
1: C'est ça, 500 millions, si vous avez 2% de la population qui se déplace avec notre système ferroviaire, vous imaginez ce que coûtent ces 500 millions-là. Donc si l'État, je l'ai dit, nous on a acheté du temps en mettant de l'argent sur les hirondelles, ça a été ma première décision. Si l'État ne vient pas à notre secours, on ne pourra pas y aller. Donc on attend encore un rapport.
7: Jean Castex, que vous avez rencontré début janvier, vous a dit qu'il viendrait au secours de la région, qu'il maintenait...
1: Non, il l'a pas dit. Puis d'ailleurs, c'est plutôt l'État central, plutôt que la SNCF elle-même, qui viendra à notre secours. Mais s'ils ne viennent pas à notre secours, on ne pourra pas faire ça. Et puis il y a aussi le transport scolaire, qu'on fait plutôt bien. Et puis il y a quelques zones quand même qui sont compliquées. Je pense au Nord-Yonne, au sud de Saône-et-Loire, où là, ça engorge. Donc on a quand même des problèmes opérationnels, même si ça marche plutôt bien.
7: Question sur ce qui est connexe au déplacement, c'est l'environnement, et l'interconnexion justement, le dernier kilomètre, le lien vélo-taf et train. Il y a très peu ou pas assez de compartiments dans les TER, j'ai l'impression de faire une liste de doléances, mais un peu. Pour mettre son vélo, on parle là bien du train quotidien, c'est un vrai problème écologique et économique. Est-ce que de votre côté, au niveau régional, vous avez des projets, sinon des solutions pour cette complémentarité?
1: C'est un sujet qui n'est pas simple à régler, parce qu'on doit gérer la massification des transports, des zones qui sont... desservis par des trains qui sont déjà extrêmement pleins. Je pense au Noriol, je pense Val-de-Saône, Dijon-Besançon. Il faut qu'on arrive à trouver une solution. Alors les gens voudraient utiliser leur propre vélo. Nous, on est plutôt favorable à ce qu'ils utilisent des vélos libre-service quand ils sont dans des agglomérations. Mais il y a des progrès à faire en la matière. Je l'ai à l'esprit, j'en ai bien conscience.
7: Dernière question peut-être sur...
0: Encore 3 minutes.
7: Moi, j'ai même encore 3 minutes, ouais, super. J'aimerais qu'on parle de l'innovation. Vous avez mis en avant récemment le site pilote de la gare de Mouchard en Franche-Comté. Cette gare produit son électricité avec des panneaux photovoltaïques. Elle revend même une partie de son électricité sur le circuit. Est-ce que la gare du futur pour la BFC, elle se situe déjà à Mouchard? On sait qu'il y a un projet comme ça à venir sur la gare de Sens, parce que quand même, un, écologie, et de l'autre côté, levier pour le territoire.
1: Oui, c'est évidemment des lieux qui sont extrêmement importants, qu'il faut faire vivre. Malheureusement, sur les transports, il y a le réseau, les infrastructures, il y a le matériel qui coûte très très cher. On a le parc le plus jeune de France. Je discutais avec d'autres utilisateurs qui parfois vont dans d'autres régions. C'est quand même pas toujours génial, hein, ce qu'on va ailleurs. Nous, on a plutôt du matériel de très, très récent et de très bonne qualité. Il y a évidemment les gares. Donc, les investissements sont partout. Alors là, on a un démonstrateur, un exemple avec la gare de Mouchard. C'est un préfigurateur de ce qu'on peut faire ailleurs. Je crois que les investissements, il va falloir porter sur tout, hein. Réseau, gare et puis matériel.
7: Connexe à cette question des gares, photovoltaïque plutôt qu'éolien, du coup, pour l'électricité, je me suis dit que peut-être c'était une solution pour vous.
0: On reviendra tout bien sur le sujet
1: pas
0: bientôt.
1: Pas si simple que ça. Je sors d'un rendez-vous avec Kennedy, et donc j'ai appris plein de choses sur le sujet. Cette question des énergies renouvelables, elle est complexe.
0: La question connexe, justement, on parlait du dernier kilomètre, c'est pas ça le problème des trains? C'est-à-dire qu'en descendant du train, il faut rentrer chez soi, et parfois la maison peut être à 2, 3, 4 kilomètres.
1: Ben c'est le problème du train, c'est que le train, ça s'inscrit dans un paysage avec des infrastructures très lourdes, très chères pour l'infra, très chères pour le matériel, et que parfois des solutions de mobilité, comme le car, qui est très décarboné dans notre région, on a plus de 57% des cars qui sont décarbonés, hein, c'est-à-dire que c'est pas du fossile, hein, c'est de l'électrique, et ben c'est du point de vue écologique meilleur, et du point de vue de la souplesse plus intéressant. Et puis nos cars, je vous rappelle, il y a 90 lignes qui sont à 2 euros, c'est imbattable. Donc parfois l'attachement au train, que je comprends, qui est légitime, qui est le synonyme de liberté pour un territoire, masque peut-être des solutions plus économiques, plus écologique et qu'on peut se payer alors que le train ça va être difficile.
0: Il y avait une application covoiturage aussi, elle existe toujours?
1: Oui, c'est des sujets compliqués aussi parce que sur le marché il y a beaucoup d'opérateurs, la région le fait, peut-être qu'on peut faire mieux en matière de covoiturage, je pense que le cœur du cœur c'est quand même le train et le car.
0: Merci, en tout cas Martial. Jérôme Durin, vous restez avec nous dans quelques minutes, nous parlerons des déserts médicaux, de la sécurité sociale alimentaire, et puis un petit peu après de la politique de la région en matière de transition écologique. On se retrouve juste après quelques notes de musique.

0: Retour sur le plateau de cette émission spéciale organisée par la Fédération des radios associatives de Bourgogne-Franche-Comté avec cette préoccupation majeure des Français, la santé et l'accès aux soins. Aujourd'hui, 6 millions de Français n'ont plus de médecins traitants. Les déserts médicaux progressent, y compris autour des villes moyennes. En Bourgogne-Franche-Comté, certains territoires sont particulièrement touchés. Alors, quelles solutions existent? Jérôme Durin, président de la région Bourgogne-Franche-Comté, je propose de répondre aux questions de Géraldine Gilles.
1: C'est vrai que les chiffres sont sévères, les politiques d'incitation financière ne semblent plus suffire. On a longtemps proposé des primes, des exonérations, des aides à l'installation, mais les médecins continuent surtout à s'installer dans les zones déjà attractives. Selon vous, est-ce que la stratégie menée depuis 10 ans a échoué? Est-ce qu'il faut changer totalement de logique?
2: Alors c'est un sujet qui est un sujet extrêmement important pour les gens et qui est très... déterminé par des politiques nationales. Pour autant, on a été très actif en région Bourgogne-Franche-Comté sur le sujet. Moi, j'ai récemment là, quitté le Sénat, donc j'ai perdu ma mutuelle, donc j'avais pas de mutuelle, j'ai pas de médecin traitant, j'ai fait un petit passage aux urgences sans gravité, je vous rassure, il n'y a pas longtemps, j'ai fait la queue pour tout, comme tout le monde, donc je vois très bien ce que les gens vivent. Parce que on est tous confrontés à la difficulté de se faire soigner. Quand les urgences, quand on arrive, c'est terrifiant pour le personnel. Donc il y a une tension majeure, notamment dans certains territoires où l'accès aux spécialistes est compliqué. Alors notre modalité d'action, elle a été beaucoup sur l'aide aux maisons de santé pluridisciplinaires. Le problème, c'est que parfois on a financé des équipements et puis quand on attendait des médecins, il n'y avait plus de médecins, il n'y en avait pas. Donc c'est un vrai sujet. Alors la fin du numerus clausus doit apporter des réponses. Elle a été beaucoup sur l'aide aux maisons de santé pluridisciplinaires. Le problème, c'est que parfois on a financé des équipements et puis quand on attendait des médecins, il n'y avait plus de médecins, il n'y en avait pas. Donc

0: se dire qu'ils peuvent y exercer, et ça, c'est un moyen d'attirer les jeunes. Puis il y a d'autres pistes, hein. On a un fonds d'expérimentation en santé, on finance un bucobus, on a notre action aussi avec les kinés. Vous avez vu que les études de kiné, elles étaient gratuites à Besançon, elles sont payantes à Dijon, donc on prend l'initiative et on est suivi par nos partenaires pour que ça devienne universitaire, donc c'est quand même 20 000 euros en moins d'études à payer. Et puis on a aussi sans doute des sujets type mutuelle, et je vous rappelle que j'ai annoncé qu'on allait travailler sur une mutuelle régionale, parce qu'il y a plein de gens aussi qui n'ont pas de mutuelle, et qu'on peut peut-être offrir cette ressource-là. Donc c'est très vaste, c'est très national et très lourd, parce que c'est l'économie de la santé, et on essaye de travailler dans les interstices.
1: C'est très lourd, vous l'avez dit, effectivement. Certains habitants attendent parfois des mois et des mois pour voir un généraliste. C'est le cas de Simone Cadieu. Cette retraitée habite de Vrouze, en Saône-et-Loire, en Bresse du Nord, et elle est dans une impasse.
2: J'ai essayé à Montreuil, je suis pas dans le périmètre. Et avant de contacter celle de Montreuil, j'ai dit je vais contacter celle de Ouroux. On est à 15 minutes à peine. Et là-bas non plus, sur Doctolib, ils mettaient qu'ils prenaient des nouveaux patients, mais pas du tout. On n'est pas dans le périmètre. À Mervent, les deux médecins non plus ne veulent pas de nouveaux patients. À Saint-Martin, en Bresse non plus. Sur Louan, ils m'ont même dit que j'habitais pas dans la Bresse, puis que j'étais pas du tout dans leur périmètre de 15 kilomètres. Et j'ai même essayé sur Chalon, c'est le même topo. Personne ne veut prendre de nouveaux patients. Il me semble que j'ai tout fait, les démarches qu'il fallait faire, quoi. Moi, je sais plus ce qu'il faut faire.
1: Ma question, elle est toute simple. Concrètement, selon vous, est-ce qu'on peut encore défendre une liberté, on va dire, totale d'installation pour les médecins traitants quand les gens n'ont plus de médecins, justement ?
0: C'est une question qui relève plutôt des parlementaires, et c'est un sujet, c'est l'arlésienne, hein, c'est-à-dire que ça revient assez régulièrement, un sujet qui divise. On a eu des solutions locales, je pense au centre de santé départemental par exemple, qui a été mis en place en Saône-et-Loire, qui apporte des services, mais on voit bien à écouter votre auditrice que ça ne rend pas les mêmes services partout et que ça suffit pas. Donc je pense qu'il faut construire des solutions plus près du territoire, il faut travailler sur la mobilité. J'ai annoncé la création d'une école de formation des ambulanciers à Mont-Soleil-Mines, parce que ça fait défaut. Il faut aussi pouvoir déplacer les gens, donc c'est un panel de solutions qui doit être construit avec les territoires, et il y a beaucoup d'initiatives intéressantes. J'étais récemment dans la Nièvre, à l'Orme, où on essaye d'organiser les choses là-bas, entre l'hôpital, l'EHPAD, le centre de santé. Donc voilà, il faut construire ça. La fin du numerus clausus va nous aider, mais effectivement, il y a aussi la télémédecine qu'on a aidée, par exemple pour la dermatologie. Je pense que c'est un panel de solutions en attendant que davantage de médecins arrivent, parce que c'est ça qui est quand même le cœur du problème.
1: Vous l'avez dit, donc, hein, face à vraiment l'urgence, il y a des territoires qui innovent, c'est le cas de la Saône-et-Loire avec les médecins salariés. Dans la Nièvre aussi, l'hôpital de Nevers fait venir des médecins en avion depuis Dijon. C'est 230 médecins transportés en 2 ans. Selon vous, c'est un modèle qui est durable, ou c'est simplement, on va dire, un pansement? On a l'impression qu'on met plein de petites choses en place. Donc les Falling Doctors, il y a les bus dans le Jura, des bus qui passent aussi, la télémédecine. Voilà, on a l'impression qu'on disperse un petit peu tout. On ne dit pas que c'est mal, mais est-ce que c'est suffisant?
0: Je ne sais pas si mettre l'avion est durable dans la même phrase, c'est totalement compatible. Donc, le sujet, c'est quand même celui-là. Après, il ne faut pas condamner trop vite des solutions. Je pense qu'avant de mettre des médecins dans les avions, il y a peut-être d'autres choses à faire. S'il n'y a plus que ça, faisons-le. Tout ce qui peut contribuer peut-être de la médecine foraine, des médecins aussi qui se déplacent, c'est une solution. Voilà, je crois qu'on va tous chercher, mais c'est un gros chantier qui reste devant nous et qui demande de la coopération avec tous les niveaux de collectivité.
1: C'est un sujet qui nous échappe un petit peu finalement à tous.
0: Oui, c'est un sujet qui est très complexe, et comme parfois dans les politiques publiques, on prend des décisions un peu malheureuses, et puis quand on se retourne, il y a une telle inertie que pour rétablir la situation, c'est très long. Mais c'est une demande, vous l'avez dit, majeure de la population, et je pense que dans certains votent parfois de colère, le défaut d'accès à la santé pèse lourd.
3: Et y compris en ville d'ailleurs.
0: Y compris en ville, oui, les déserts médicaux, vous avez fait bien de le dire, ce n'est pas qu'en ruralité.
3: Il y a quelques sorties, c'est aussi qui le dit.
1: C'est de plus en plus prégnant. Autre sujet qui monte, hein, c'est l'idée donc d'une sécurité sociale alimentaire. Le principe, c'est une sorte de carte vitale de l'alimentation, et elle permet à chacun d'acheter des produits conventionnés, locaux et durables. Bon, c'est une idée qui vous plaît, ça, Jérôme Durin?
0: Oui, j'ai souhaité qu'on remette ça sur le métier, parce que trop de familles aujourd'hui doivent arbitrer entre la qualité de leur alimentation et puis le reste de leurs dépenses, ils sont très très très

0: contraintes, et donc c'est pas acceptable. Et avec la sécurité sociale alimentaire, on a un modèle qui permet de concilier à la fois la sécurité et la solidarité, parce que chacun peut avoir un accès digne à l'alimentation. C'est un modèle, par exemple, que les épiceries sociales et solidaires développaient déjà. Là, l'idée, c'est qu'on ait une expérimentation. L'idée que la région ne va pas universaliser ce système tout de suite. En revanche, ça nous permet de réfléchir à la dimension financière, pouvoir d'achat, c'est extrêmement important pour les familles, à la dimension qualité de l'alimentation. On sait qu'on vient de parler de santé, la qualité de l'alimentation, elle contribue aussi à la prévention et donc à la santé. Et puis, ressources locales. On a besoin d'aider nos agriculteurs vendre localement, à produire localement, à vendre localement. Et la sécurité sociale et alimentaire, elle permet de chercher à atteindre tous ces objectifs à la fois. Donc, c'est vraiment un sujet qui est extrêmement intéressant.
1: Est-ce que se nourrir correctement donc, doit devenir pour vous un droit garanti collectivement, vraiment au même titre que la santé ?
0: Il ne faut pas faire des promesses qu'on ne peut pas tenir. Il faut essayer aussi d'organiser les choses dans le marché. On a une société qui est une société régie par l'économie. Donc, on ne peut pas tout subventionner. Il ne faut pas mentir aux gens parce que ces choses-là, ça marche quand elles sont subventionnées. Et puis quand les subventions tombent, ça tombe. Le système lui-même s'effondre. Donc on a besoin de créer, d'alimenter la pompe, d'amorcer la pompe et de créer un système qui amène vers le recours aux produits locaux. Il y a aussi en complément, même si c'est un peu différent, les AMAP, les plans alimentaires territoriaux. Je pense à l'Autunois qui fait un beau travail sur ce sujet-là. Donc toutes ces démarches, elles cherchent à peu près le même objectif et nous, avec cette sécurité sociale alimentaire, on apporte notre pierre à l'édifice.
1: D'autant plus que la Bourgogne-Franche-Comté est une grande région agricole, donc c'est aussi soutenir les agriculteurs localement, partout.
0: Confirme que c'est dur au quotidien pour un président de région de résister à toute la qualité de ce qu'on produit dans notre région.
2: Vous avez eu la visite, plutôt les services de l'État ont eu la visite des agriculteurs aujourd'hui.
1: Une dernière question, donc, est-ce qu'on peut vraiment encore parler de santé publique sans parler d'alimentation?
0: Non, vous l'avez posé la question, c'est y répondre, vous avez raison, c'est un vrai sujet de prévention, et notamment dans des familles modestes, dans les familles monoparentales, où on n'a pas le temps de cuisiner, où on n'a pas accès aux légumes parce que les légumes c'est cher. C'est un travail qu'on fait aussi dans la restauration, dans nos lycées. On cherche à maximiser le recours aux produits bio et locaux, et ça produit des effets, mais il faut un peu de temps pour habituer les jeunes à manger autre chose que du steak frites, par exemple.
2: Merci. Merci beaucoup. Le président de la région Bourgogne-Franche-Comté, Jérôme Durin, est l'invité de la Fédération régionale des radios associatives. Dernier dossier de cette émission, celui lié à la transition écologique avec vous, Guillaume Rochon. On commence avec un exemple des actions menées par la région. Après 4 ans de travaux, le site des oratoriens du lycée Hyacinthe Friand de Poligny dans le Jura a été inauguré. C'était en janvier dernier. Plus de 4000 m² de surface intérieure et extérieure ont été restructurés, dont 1300 m² de surface inexploité, quelques déconstructions et la cour de l'établissement qui a été rénovée. 14 millions d'euros en tout financés par le conseil régional. Guillaume Rochon, vous aviez interrogé l'architecte Grégoire Thiel à l'occasion de cette inauguration. Il vous avait révélé quelques soucis au cours de ce chantier. On écoute.
3: C'est un bâtiment qui était ancien, qui avait déjà connu plusieurs extensions, rénovations et tout ça. Donc on a découvert pas mal de choses, des surprises rigolotes comme j'en ai pu l'évoquer dans mon discours. Quand on a démonté les contrecloisons des anciens dortoirs, on a retrouvé des bouteilles d'alcool vide qui montraient le côté festif peut-être des gens qui vivaient ici à une époque. On a retrouvé des copies d'élèves qui dataient d'une cinquantaine d'années dans les combles. Donc voilà, plein de choses, des petits détails intéressants. Et puis des détails un peu moins sympas quand on a eu des dalles qui se sont effondrées avec des caves qui sont apparus, quand on a eu des états de plancher ou de voûte qui étaient en mauvais état, qu'on a dû renforcer, ou on a dû faire des tests pour vérifier la solidité, la présence d'amiante découverte dans des anciennes cheminées, aussi de mauvaises surprises. Heureusement, la région a été très compréhensif et a pu accompagner et financer les quelques aléas, qui a permis quand même au projet, malgré le retard, de pouvoir se mener à bien et dans une bonne intelligence.
2: 900 apprenants profitent désormais du site des oratoriens à Poligny dans le confort et la sécurité. Guillaume Rochon, la réduction des déplacements entre les différents sites de l'établissement favorise aussi la cohésion sociale.
4: Et Jérôme Durin, vous étiez présent dans la cité jurassienne pour cette inauguration. Les mois suivants, vous avez coupé le ruban tricolore dans plusieurs lycées et établissements scolaires pour saluer la fin de travaux de restructuration d'ampleur. Le 21 avril, à la cité Louis Pergaud de Besançon pour l'internat Margot, un chantier de 14 millions d'euros tout de même. Le 6 mai, au lycée La Pratte de Cluny en Saône-et-Loire pour l'inauguration de l'internat après des travaux dont le montant total dépasse les 15 millions d'euros. Tous ces travaux de rénovation, de restructuration, notamment écologique, énergétique, dans les lycées, pourquoi sont-ils nécessaires ?
0: Ils sont nécessaires parce que la transition énergétique, c'est la grande préoccupation de notre génération d'élus. Et chaque euro investi, il doit aller à la transition énergétique parce que ça conditionne le confort des occupants, qu'on soit dans le logement privé ou dans le parc public, dans le secteur des lycées par exemple. Ça conditionne la performance des entreprises. Certaines entreprises me disent que c'est grâce à une chaufferie bois qu'elles peuvent baisser leur consommation énergétique parfois de 70%. Donc quand on a, excusez-moi, certains zozos qui disent c'est n'importe quoi, c'est des lubies, ben non, c'est la réalité du monde. Enfin, le réchauffement climatique, il y a quand même plus que quelques personnes enfermées dans des caves pour ne pas y croire et ne pas constater sa réalité. Ça passe par des travaux dans les lycées. Et puis on a un sujet aussi qu'il faut mettre sur la table, c'est celui de la démographie et du nombre de lycées. Je le disais tout à l'heure, on a une très grande région, faible densité, beaucoup de trains, mais aussi beaucoup de lycées, 128 lycées, 220 sites, 1400 bâtiments, 2 400 000 m2, la plus grande surface par élève de France. Donc il faut que on fasse du travail dans ce, et on a, ça coûte beaucoup beaucoup d'argent. Et
4: c'est, deuxième poste budgétaire avec 336 millions d'euros pour la région.
0: Et on n'est pas encore au niveau où on devrait être en termes de rénovation énergétique. Donc c'est un travail gigantesque qu'il faut continuer. C'est urgent.
4: Je me permets un petit détour par le lycée des Aberges à Vesoul en Haute-Saône. Il a été fermé en urgence le 11 mai dernier pour des risques d'effondrement. Quel avenir pour cet établissement qui accueille 950 élèves?
0: D'abord, je veux dire que j'ai vraiment une pensée pour tous les membres de la communauté éducative de ce lycée, les élèves en premier lieu, les agents de la région évidemment, les professeurs, les agents de l'éducation nationale, parce que le jeudi ils entrent dans le lycée et le jeudi soir on leur dit bah, finalement vous devez partir, vous n'y reviendrez plus. Donc c'est un choc, c'est un traumatisme, c'est les gens qui travaillent ensemble, qui avaient leurs habitudes de travail et tout d'un coup on leur dit bah, on va essayer de vous organiser votre travail au moins mal, en les dispatchant sur plusieurs sites, cela quelques jours avant les examens, c'est un traumatisme. La difficulté des Aberges, c'est que c'est un lycée dont on pensait qu'il était sain, et quand on regarde la carte des lycées, on se dit où est-ce qu'on fait des travaux, on se dit bah, ouf, aux Aberges, c'est pas le lieu de le faire. D'ailleurs, Emmanuel Macron avait choisi cet établissement pour venir à Vesoul, et voilà qu'on se rend compte que les fondations en béton présente des dangers en cas de séisme. Bon, là, dans cette situation-là, on n'a qu'une chose à faire, c'est fermer le lycée et dire on ne peut pas se permettre de prendre le moindre risque. On va réfléchir et étudier de nouveaux documents pour comprendre ce qui nous a amené là. En tout cas, il faut trouver des solutions. Je sais qu'il y a une vraie demande de retrouver un site unique. Mais moi, j'ai pas envie, si un mauvais boulot a été fait avec ce lycée, c'est une des possibilités, qu'on refasse la même chose à la va-vite en construisant quelque chose à la hâte et qu'on se retrouve bientôt dans la même situation. Donc il faut prendre le temps nécessaire pour que ce soit fait dans de bonnes conditions. Si la perspective du site unique est la meilleure, ben alors il faut qu'on aille sur la perspective du site unique. En revanche, avec les études, les travaux, des questions administratives, d'expertise technique, si ça doit prendre quelques mois, il faut qu'on prenne ces quelques mois. Et pour la rentrée 2026, ce ne sera pas possible, vraisemblablement. Donc il ne faut pas leurrer les gens en leur disant oui, bien sûr, on va vous trouver un lycée, un site unique. Je crains que ça ne soit très compliqué. On le fera dans les meilleurs délais, mais septembre, ça paraît très très court.
4: Autre thématique d'avenir, c'était un sujet qui tenait à cœur votre prédécesseur, Marie-Guy Dufay, c'est la question de l'eau. Le 30 avril dernier, les conseillers régionaux ont voté une feuille de route eau 2026-2030. Elle comprend 22 actions qui vont s'articuler autour de 4 axes. Pourquoi cet engagement dans la préservation de l'eau ?
0: Parce que c'est un enjeu central du réchauffement climatique, et il se trouve que notre région est la plus exposée de France sur la question de la fragilité s'agissant de l'eau. On est tête de bassin, on a 3 bassins, et finalement, l'impact de la diminution des précipitations, d'ailleurs c'est moins en volume qu'en régularité. C'est-à-dire que globalement les volumes ça tient à peu près, mais le caractère erratique des précipitations fait qu'on a de longues périodes
4: de pluie.
0: Et on a des périodes longues où ça pose des problèmes, et donc on a des concurrences entre les usages. On a des concurrences entre les usages des particuliers et notamment des zones urbaines, les usages des agriculteurs qui ont besoin d'eau pour leurs bêtes ou pour leur culture, la question des canaux. Qu'il faut mettre en eau. D'ailleurs, je vais demain l'inauguration du barrage de Pantier, qui est une bonne nouvelle. Donc, l'idée de cette feuille de route eau, c'est de trouver les voies et moyens de rendre compatibles tous ces besoins en eau, avec des questions qui sont très très sensibles pour les agriculteurs, c'est-à-dire comment on essaye de garder un peu l'eau qui circule pour préparer ces phases plus arides où on attend désespérément la pluie. Donc, je pense qu'on a quelque chose qui est à la fois un vrai engagement écologique et puis qui contribue aux besoins socio-économiques de notre territoire.
4: Est-ce qu'aujourd'hui la région est prête à faire face aux effets de la canicule, aux feux de forêt ? Comment lutter contre ces phénomènes ?
0: C'est un sujet. Les feux de forêt, c'est plutôt du domaine des départements, hein, puisque les SDIS, les centres d'incendie et de secours sont plutôt services départementaux d'incendie et de secours sont plutôt dans le giron des départements.
4: Je vous demande ça, ouais. C'est parce qu'on se rappelle par exemple des incendies de feux de forêt dans le Jura, oui, qui a marqué. Pas seulement le Jura, toute la France.
0: Toute la France, non, mais
2: autour du lac de Voulan, notamment.
4: C'est ça.
0: De toute façon, ces phénomènes nouveaux sont devant nous. On le constate aussi dans l'accélération des désordres ferroviaires. On se rend compte que, par exemple, des infrastructures qui sont un peu anciennes, elles souffrent beaucoup plus vite qu'à une époque, et je pense qu'on va découvrir d'autres effets du changement climatique. Donc, il va falloir qu'on s'adapte en marchant, mais c'est une priorité absolue.
4: Jérôme Durin, je vais poursuivre avec une citation, celle du président de la République Emmanuel Macron, datée du 12 mars dernier. « On n'arrivera pas à gagner la bataille du climat, de la compétitivité et de la souveraineté sans le nucléaire. » C'est ce qu'il avait déclaré lors d'une visite du chantier des deux futurs réacteurs prévus sur le site de la centrale de Penly en Seine-Maritime. En Bourgogne-Franche-Comté, on n'a pas de réacteur nucléaire, mais on dispose d'une chaîne industrielle indispensable à cette filière. Vous avez cité tout à l'heure les turbines à Rabel, produites à Belfort. Il y a Framatome en Saône-et-Loire. Quelle est votre position sur le nucléaire dans notre région ?
0: J'y suis favorable. Il y a un lien organique entre notre région et le nucléaire. On fabrique près de 50% de certains composants au niveau mondial. Effectivement, on n'a pas de centrale ici. Puisqu'on a en gros une autonomie énergétique de 28%. Les 72 autres % viennent notamment du nucléaire qui est produit ailleurs sur le territoire. Mais le nucléaire, c'est une filière qui embauche. On va avoir besoin de 10 000 emplois d'ici à 2030. C'est une filière d'excellence qui prend racine dans notre industrie régionale à Belfort, au Creusot, à Châlons. On est dans le contrôle non destructif, c'est des métiers qui payent bien, c'est des métiers intéressants, et le nucléaire il est nécessaire dans le mix énergétique. Donc moi j'y suis favorable, il n'y a aucune difficulté, on soutient la filière, et puis c'est une des filières qui fonctionne, quoi. On voit par exemple que d'autres souffrent, sont incertaines, je pense à l'hydrogène, je pense à l'automobile qui fait face à une transition longue et très complexe. Donc le nucléaire, il faut miser sur le nucléaire parce qu'on en a besoin, énergie décarbonée, multiplication des usages, électrification du parc de véhicules, des déplacements, donc aucun doute sur le sujet.
4: Est-ce que vous avez le soutien de votre majorité sur cette thématique du nucléaire, et je pense notamment à vos alliés écologistes?
0: Non, vous connaissez leur position sur le nucléaire, ils sont hostiles à cette énergie, ils sont plutôt sur la sobriété, sur l'énergie, mais ça ne nous empêche pas de voter tout ce que j'ai dit, et on vit en bonne intelligence, c'est un des accords qu'on sait gérer. En tout cas, moi j'y suis très favorable, et l'ensemble de la majorité aussi.
4: Vous évoquiez à l'instant la filière hydrogène, est-ce que le conseil régional va ou a lâché cette filière privée de vision étatique l'an dernier ?
0: Non, on souhaite ne pas perdre les acquis sur ce sujet. L'hydrogène peine à trouver son modèle économique. Et on voit bien que on a des solutions techniques, c'est éprouvé techniquement. D'ailleurs, la Chine est très en avance sur un certain nombre de sujets, sur les électrolyseurs fixes, sur le stationnaire. Il y a de mauvaises nouvelles qui arrivent chaque jour. parce qu'il y a un désengagement d'un certain nombre d'acteurs, notamment sur les mobilités, sur les trains, sur les bus, arriver à Dijon, arriver à Auxerre, ça pose des difficultés. Je pense pour autant qu'il ne faut pas lâcher l'hydrogène, parce qu'on a des compétences, on a dans le Nord-Franche-Comté un écosystème qui est très favorable à l'hydrogène, ils ont un temps d'avance, ils ont des laboratoires de recherche qui sont à la pointe de technologie au niveau mondial, donc ne lâchons pas ça, peut-être qu'il faut le faire mezzo voce, c'est-à-dire qu'on ne va pas mettre on ne va pas faire tapis sur l'hydrogène. En revanche, il ne faut pas se retirer complètement. Donc, nous, on soutient un projet de manière très volontariste d'école de l'hydrogène. Je ne souhaite pas qu'on se désengage, mais évidemment, il y a un trou d'air sur la filière. Mais il faut voir loin, il ne faut pas non plus se laisser aveugler par l'actualité. La météo du jour, ce n'est pas le climat. Donc la météo de l'hydrogène n'est pas très bonne. Le climat de l'hydrogène, c'est peut-être autre chose.
4: Sur ce point-là, comment est-ce que la région soutient cette filière hydrogène aujourd'hui ?
0: Par l'école de l'hydrogène, par le soutien aux installations. On a commandé des rames, nous aussi, au plan ferroviaire, qui fonctionne à l'hydrogène. Donc partout où on peut être sur les usages, sur la recherche, sur le stationnaire, on le fait et on continuera de le faire raisonnablement. Mais en se disant que c'est une carte qu'il faut avoir dans son jeu.
2: Est-ce que le risque, c'est pas que la technologie arrive trop tard par rapport aux entreprises qui vont se retrouver un peu tellement en attente qu'elles vont mourir, quoi.
4: Sachant qu'il y a plusieurs exemples qui existent déjà d'entreprises qui ont fermé ces derniers temps.
0: Oui, non, le sujet est réel. Je pense que la question, c'est pas tellement celle de la technologie, c'est celle du marché. Et du coût trop élevé d'hydrogène dans la période. Donc, il y a une technologie qui est plutôt éprouvée. En revanche, c'est le modèle économique qui se cherche.
2: C'est ça, on l'a vu sur Dijon, on l'a vu. Et les entreprises ferment, et c'est comme ça qu'on n'a pas les véhicules, par exemple.
0: C'est ça, notamment la maintenance ou l'approvisionnement, l'avitaillement.
2: C'est un vrai souci. C'est ainsi que se referme cette émission proposée par la FRA BFC, la Fédération régionale des radiosociétés de Bourgogne-Franche-Comté. Jérôme Durin, président du Conseil régional de Bourgogne-Franche-Comté, merci d'avoir répondu à nos questions.
0: Merci beaucoup de votre invitation.
2: Merci. Merci également aux journalistes qui ont assuré avec moi ce magazine, Géraldine Gilles, Guillaume Rochon et Marcel Rattel. Merci aussi à Alexis Astolé qui a assuré la réalisation et la mise en onde. Bonne soirée à tous.

0: 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Bonne fin de soirée. 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

0: Bonne fin de soirée sur Flutter FM, il est 21h. 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
4: 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Cette semaine, une nouvelle fois, nous allons essayer de vous gâter un maximum. 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

Salut à toutes, salut à tous, soyez les bienvenus pour un nouveau numéro de Club Collection. Le son des souvenirs est de retour avec le meilleur des années 70, 80 et 90, compilé, méga mixé par Seb Blind Sound Session. Encore une fois, un beau programme à découvrir cette semaine avec, par exemple, la célèbre séquence Megamix de Club Collection. Une séquence Megamix dédiée à la scène anglaise, signée par Mario Aldini. Et puis on se quittera avec un morceau qui nous ramènera dans les années 90. C'est le son Italo Disco qui ouvre cette semaine le mix signé par Seb avec My Mind en 1983, Hypnotic Tango. Il y aura juste après Ivan Baila, ça c'était en 85, Niobe Avenir, Please Don't Go, Connie avec Funky Little Beat ou encore le son Latin Hip Hop ou Freestyle avec Judy Torres, I Love You For All Seasons. Bienvenue, c'est Club Collection.

0: Club Collection avec le son fabriqué aux États-Unis dans les années 80. Ça fonctionnait bien sur les pistes, dans les clubs new-yorkais notamment. D9, à l'instant avec Baby I Love You.
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0: Le mix de Seb a démarré avec My Mind, Hypnotic Tango, Ivan, Baila, Nayobi avec Please Don't Go, il y avait Connie, Funky Little Beat, Judy Torres, I Love You For All Seasons.

0: Club Collection. Ça se passe également sur les réseaux sociaux. N'hésitez pas à nous retrouver sur la page Facebook officielle de l'émission pour découvrir toute la programmation, toutes les références des titres et des méga mix programmés dans Club Collection. Pour nous retrouver, c'est club-collection espace show. La séquence Megamix, justement, cette semaine, est signée par Mario Aldini, The Ramen Brothers. Voici le London Boots Mix Volume 1, Side B, en référence évidemment à la série des Italo Boot Mix sortie dans les années 80, avec pour commencer Kelly Mary, Don't Let the Flame Die Out, Seventh Avenue Ending Up on a High. On écoutera Gino Socchio, Human Nature, Carol Gianni, Vanity, ou encore Life Force avec Man in a Million.
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0: Club Collection avec la séquence Megamix de la semaine. Vous avez pu découvrir le London Boot Mix Volume 1 Side B avec un, évidemment encore une fois, un Megamix Collector signé par Mario Aldini, The Roman Brothers, retrouvé spécialement par Seb. Ça a commencé avec Kelly Murray, Don't Let the Flame Die Out, Seventh Avenue Ending Up on a High. Vous avez entendu Gino Socchio avec Human Nature et Carol Gianni Vanity, ainsi que Life Force Man in a Million.
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0: Club Collection, c'est quasiment terminé déjà pour cette semaine. On va se retrouver, nous, très vite pour d'autres surprises. 100% souvenirs. N'hésitez pas à nous laisser tous vos messages via la page Facebook officielle de l'émission Club-Collection espace show. Et on se quitte avec la décennie 90. Voici F. Enters and the Pleasure Company. Ça s'appelle Revolution in Paradise.

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